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1: Vas-y, tu fais quoi la vie? On y va là.
2: Attends, j'ai un compact là, attends. Mais attends mon vieux, casse pas les c*** aussi, attends.
1: Achetez des compacts mon frère,
2: quand tu veux. Attends, attends. Attends,
1: Dix piges mon frère, viens on y va là.
2: T'es mal. La caution, voilà.
1: Non.
2: Ça, c'est pas du bon, ça.
1: Ils ont sorti leur album.
2: Ouais.
1: Oh, c'est frais, ça.
2: Tu vois le prix? Et t'es en maille, là?
1: Comment ça, je suis en maille? Tu crois que je t'appelle ou quoi?
2: Bah, attends, mais je t'ai pas demandé si t'es une... Quoi? Je te demande si t'as de la maille.
1: Ah, j'ai pas d'argent, hein. T'as de l'argent, toi?
2: Mais non, j'ai pas de thunes.
1: Ah, t'as comme ça, pas de
2: genre. Attends, attends, je sais qu'est-ce qu'on va faire. On surveille. Et moi, je vais en péter un, là.
1: Quoi, surveille?
2: Surveille, vas-y, j'en pète un, vas-y. Surveille,
1: bah, vas-y, comme ça, t'en prends deux en même temps.
2: Comment ça, j'en prends deux?
1: Comment ça, on est deux, non?
2: Mais t'as mal à la gueule ou quoi, toi?
1: Ouais, prends-en deux, ma caille.
2: Mais attends, tu veux pas que je me mette à quatre pas? Tu me prends,
1: je m'en bats les
2: couilles. Vas-y, surveille, vas-y.
1: T'en prends un pour moi.
2: Mais surveille, vas-y.
1: T'en prends deux?
2: Ouais, je vais voir. Si j'ai assez de temps. Mais je vais voir.
1: Moi, je m'en bats les couilles, t'en prends un. On descend en bas, moi je te balance.
2: Puis sur la vie, on va me balancer.
1: Moi, je m'en bats les couilles, j'appelle les vigiles, j'arrive, il a pété. Je m'en bats les couilles, t'en prends pas. Fais le malin, moi je te balance.
2: T'es vraiment une
1: toi encore. On est deux, t'en prends deux, je m'en bats.
2: Non, mais je savais que t'étais une. Non, mais à ce point-là.
1: Putain, enfoiré. Je te monte du doigt, je te traîne jusqu'au vigile, moi.
2: Vas-y, arrête. Vas-y, ferme ta gueule, surveille.
1: T'en prends qu'un?
2: Vas-y, je vais, vas-y, j'en prends deux. J'en prends deux, vas-y.
1: S'il te plaît. Par ici, là.
2: Ferme ta gueule, attends.
1: Moi, je m'en bats les t'en prends deux.
2: Surveille.
1: Je m'en bats les couilles. Moi, je te balance, moi. T'en prends deux.
2: Mais ferme ta gueule et surveille.
1: Moi, je m'en bats les
2: ta gueule, vas-y, surveille.
1: Tu veux faire ta
2: Surveille.
1: Moi, je les appelle, hein.
2: C'est bon.
1: Je les appelle.
2: C'est bon.
1: Hey.
2: Quoi?
1: T'en as pas pris deux, moi, je te
2: balance. C'est bon, j'en ai pris deux, vas-y.

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0: j'ai pas été à proprement parler dans l'appareil militaire, jamais. Mais étant donné ma personnalité, probablement, je dois avoir un côté, c'est vrai, j'ai un côté très aventurier. J'ai été toujours quelqu'un qui aimait le risque, qui aimait la bagarre, qui aimait l'action. Et je me suis trouvée, à cause de ça, faire des opérations qu'on peut appeler militaires. Par exemple, les opérations d'évasion. Ben là, fallait bien avoir une mitraillette. Il fallait bien avoir un revolver quand on faisait ces coups-là.
1: Prélude. Maya Swanmay à la prod.
2: Amaru.
1: Amaru pour la chaîne.
3: Ouais, t'as bien entendu.
1: Trigger warning, génocide.
4: Ouais, rap conscient, ouais. Tentative de sauvetage.
1: Je profite de ce courant de soleil pour prendre place. De cette fissure d'espace, je préviens, c'est avec l'arme.

0: J'affirme.
1: T'as capté ?
2: L'œuvre est inhumaine. Que la décision vienne de Rome, Paris,
3: Berlin,
2: ou même Washington, Tel Aviv, Londres ou Vienne. Exterminer toutes ces brutes. Ils ont dit exterminer toutes ces brutes.
4: Tous les suppléants des trois grands mouvements qui constituaient déjà le mur et sont prêts à intervenir parce que c'est très important de, d'abord de savoir ce qu'il est devenu, ensuite d'essayer de le sortir de là. Donc nous avons une rencontre dehors d'ailleurs, pas très loin d'ici, au terminus d'un tramway, avec un spécialiste des services de police qui s'appelait le commissaire Henri. Et on décide, la chose la plus importante, c'est de savoir s'il est déjà reconnu. Comment le faire ? Première chose, la possibilité d'un colis. Alors, la première opération, j'ai donc été à Montluc, munie d'un paquet de linge. Et vous savez, entre couples, il y a des... on est sûr qu'on peut se comprendre, même si on n'a pas mis d'avance une tactique au point. J'avais enveloppé du linge propre dans un journal où il y avait des mots croisés. Et dans ces mots croisés, une des définitions, c'était « physicien célèbre ». Et j'ai écrit « Maxwell » avec un point d'interrogation. Or, on appelait Moulin « Max ». Et le paquet m'est revenu, donc on a su que Raymond, c'était à Raymond, je l'ai envoyé à Irmelin, au nom de mon mari, le nom qu'il avait à ce moment-là. Et on a donc su, premièrement, qu'il était là. Deuxièmement, le point d'interrogation était barré. Et en plus, à prénom féminin, il avait écrit Léonie. Or, une des astuces dans la résistance avait été de l'appeler Léon, mon mari. Alors Léonie, je me suis dit, bon, personne, il n'a pas parlé. Il n'a pas parlé et Moulin est encore là. Ça a l'air idiot quand on le raconte maintenant, mais c'est ces impondérables qui font qu'on gagne des coups, vous voyez. Alors, deuxième manœuvre, eh ben, il faut essayer de les sortir avant que quelqu'un soit suffisamment tabassé pour parler. Et c'est là que, muni d'une fausse identité, je me suis présentée bien habillée. J'ai plutôt pas l'allure d'habitude de quelqu'un, je me farde pas et tout. Et j'étais vraiment bien habillée, bien fardée, avec des bijoux. Et puis j'étais jeune, j'avais 30 ans. Je me suis amenée à l'école de santé militaire rue Berthelot et j'ai demandé à voir la personne qui s'occupait des arrestations de Caluire. Il y a eu immédiatement un branle-bas général et on m'a montée au premier étage dans un grand bureau sur lequel il y avait écrit Gauleiter, le chef, et je suis rentrée dans ce bureau où je suis tombée en face de ce personnage qui était Barbie.

Ce que je voudrais dire encore, c'est le sentiment que j'ai eu quand j'ai été arrêté en mars 1944, c'est que ça n'avait pas d'importance, que je serais remplacé, effectivement, ce qui s'est produit. Parce que la résistance était comme une tapisserie de Pénélope. Mais au fur et à mesure que le temps passait, Pénélope, c'était la résistance, rôtissait plus vite que la Gestapo ne détruisait. Et c'était vrai. On a réussi ça. C'est-à-dire que nous avons gagné de vitesse, les nazis, la Gestapo, et on a été, tous les gens qui ont disparu ont été remplacés, et ça a continué sans nous. Gender panique.

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0: Eh oui, voilà, voilà, un générique qui dit bien la couleur. Hein. On est sur Radio Campus. Oui, ça s'entend tout de suite. Non, non, deux points de la bande FM. On a beaucoup de beau monde au bout de la table parce qu'il y a un Marni Jazz qui se met en place, hein, Jean-François.
1: Absolument, Fred. On se réjouit.
0: Tu vas devoir tenir à l'œil le petit luminaire du téléphone qui sonne parce que voilà. On sait que ça va chauffer, mais uniquement à notre signal.
1: Bien sûr, préparez vos index, vos téléphones et apprêtez-vous. 02-640-8717, le numéro n'a pas changé, mais c'est pour plus tard.
0: Oui, oui, oui, oui, tout à fait, parce qu'on va d'abord planter le décor, un beau décor. Donc on est au rue de Verny, j'ai nos voisins en bas de la colline. C'est le mois de mars, c'est bien, mais le mois de septembre c'est mieux parce qu'on commence avec un Marni Jazz Festival du 10 au 19.
1: Magnifique.
0: Et pour illustrer cela au Simez, nous avons des superbes dessins, peintures noir et blanc d'Alain Dauchaud.
2: Bonjour.
0: Ce sont des peintures, des dessins.
2: Entre les deux, dire. Effectivement, c'est du dessin avec des techniques de peinture. Donc, c'est un peu une expérimentation que j'ai faite récemment avec un couteau, donc l'instrument qui permet de clasher de la peinture, puisque j'ai appelé ça jazz portrait clashé.
0: Voilà. C'est son portrait tout clashé. Ouais. Voilà, donc déjà Alain Dauchaud, pardon. En musique, alors maintenant on a Napsis et Ellie Brookmans. Bien le bonjour, Ellie.
3: Bonjour.
0: Saxophoniste, compositrice.
3: Oui.
0: Solo ça. Pour le moment.
3: Solo, j'ai un groupe Mania.
0: Ouais.
3: Et on travaille ensemble surtout.
0: Ok, voilà. Mais vous êtes seul pour les représenter.
3: Car ah oui,
0: du
3: c'est
0: côté
3: ça, oui.
0: De Napsis,
3: oui,
0: ils sont venus en renfort à deux.
3: Ouais, c'est ça.
0: Il y a Maxime Van Erdweg et Lou Herry. Bien, bonjour.
4: Bonjour.
0: Voilà, donc par ordre d'apparition dans le calendrier du Marni, ben, ce sera Ellie le 11 septembre prochain, suivi du groupe Napsis le 12, voilà, comme on le sait. Mais alors, sur toute la durée du festival de jazz au Marni, une inspiration qui vous est venue depuis longtemps, de peindre au couteau des grandes figures du jazz belge.
2: Non, pas que belge. Disons que je suis toujours inspiré par la musique quand je dessine. J'ai pas commencé par des portraits, mais disons que j'ai commencé un peu par la bande dessinée, un peu comme tout le monde quand j'étais gamin. J'ai fait du dessin de presse aussi, et puis je suis venu petit à petit au portrait. Et bon, en fait, je fais un peu mon éducation musicale en dessin, on va dire. Donc j'étais un gros amateur de lecture du rock and folk, donc j'ai commencé d'abord par plutôt des portraits de musiciens. De rock,
0: pop,
2: pardon,
0: rock
2: de
0: tout
2: rock,
0: ça, ouais.
2: Pop, chansons françaises. Puis petit à petit, je me suis intéressé au blues et j'ai fait des portraits de bluesmen. Donc c'était aussi l'occasion pour moi de découvrir un univers en allant piocher et de dire waouh, à chaque fois que je découvre quelque chose, il y a autre chose. Et puis petit à petit, je me suis intéressé plus au jazz, c'est vrai que c'est un milieu que je connaissais beaucoup moins d'emblée. Et donc ici, j'ai fait une galerie de portraits de musiciens, on va dire, du XXe siècle plutôt. Effectivement, il y en a peu qui sont encore là. Donc voilà, c'est un peu un hommage aussi à tous ces grands musiciens noirs essentiellement qui ont créé le jazz, qui l'ont fait évoluer.
0: Ouais.
2: Et moi, je suis aussi dans une démarche plastique, donc j'ai entamé une série de portraits. Là, je me suis dit, pour une fois, je vais essayer d'être cohérent, c'est-à-dire essayer de faire des portraits de même format avec une même technique. Donc ici, sont des portraits noirs et blancs avec de l'encre de Chine, du gesso noir, de l'acrylique et du crayon. Voilà, ils ont tous le même format.
0: 40 sur 60, comme ça peut
2: près. C'est ça. Et il y en a une petite trentaine, quoi.
0: Ouais. Et les dessins que vous faites, c'est en fonction de vos découvertes musicales, vos chouchous? C'est une appréciation musicale d'abord pour dessiner un tel ou une telle
2: Alors, pas nécessairement, non. En fait, j'ai fortement dévalisé le rayon jazz du pêle-mêle en achetant pas mal de petits bouquins ou de gros bouquins même de photos et de l'histoire du jazz. Et c'est un peu comme ça que j'ai fait mon apprentissage et que j'ai découvert des personnages. Puis ce qui m'intéresse aussi, c'est à la fois la personnalité, le fait qu'il y a aussi une imagerie du jazz dans les années 50-60 avec le noir et blanc. Il y a un certain, je dirais, côté chic et dandy de tous ces musiciens qui n'ont pas toujours eu, et c'est un euphémisme, la vie facile. Donc c'est un petit peu comme ça que je les ai choisis. Puis bon, il y a les grandes figures évidemment que tout le monde connaît, comme Miles Davis.
0: C'est ça, on les connaît et on les reconnaît. C'est voilà. Assez surprenant.
2: Et ce qui me plaît moi dans le jazz, c'est ou dans ce jazz, le bebop et puis l'évolution de toute la musique au XXe siècle, et du jazz en particulier, c'est le côté libre, le côté expérimental, le côté collaboratif aussi, les individualités et les groupes, et le fait que on crée ensemble une musique nouvelle. Moi je fais ce que je peux en matière de dessin et de peinture, mais je m'inspire de cet esprit-là en tout cas.
0: Et quand vous dites pour le nom de cette exposition, Portrait Clashé, c'est grâce au parcours dans la BD du dessin de presse que vous avez dessiné. Enfin, pour moi, Clashé, il y a quelque chose qui va vite.
2: Ouais.
0: Déjà, on me demandait, tiens, combien de temps vous mettez pour faire un dessin comme vous avez fait aussi. Mais d'après vous, vous les avez déjà vus? Vous êtes passé par le Marnier récemment? Vous avez vu les?
3: Non, pas encore.
0: Ok, voilà. Non, c'est parce qu'on a pu s'amuser maintenant à faire un petit pari. Alors, en combien de temps Alain Dauchaud réalise une de ses peintures noir et blanc au gesso?
2: C'est pas un concours de vitesse.

0: avec le couteau et ça m'a amusé un temps. Et bon, je fais des séries en fait parce que je suis vite lassé. C'est quand je dessine, j'expérimente un peu comme un sauvage, faut bien le dire, parce que j'ai peu de technique à la base, mais ça m'amuse quoi.
1: Oui, ouais. Et puis l'ennui naquit un jour de l'uniformité.
0: Exactement.
1: Ça vaut la peine effectivement de passer du couteau à la fourchette et pour pas vous ramasser
0: et à la cuillère. Mais clashé, bon, en bon bruxellois, comme on dirait, c'est vrai qu'il y a une petite référence au clashage des bons bourgeois par les étudiants le jour de la Saint-V, avec le farine et œufs.
1: Et bière, si jamais il ne pleut pas.
0: Oui, effectivement, la bière pour le liant. C'est un petit peu dans cet esprit-là que, ironiquement, j'ai dit clashé, parce que y a un petit côté instinctif aussi de lancer de la peinture et une certaine joie aussi de jouer avec la couleur, enfin le noir et blanc pardon, qui pour moi est une couleur, mais de pas trop réfléchir, parce que dans la vie réelle où l'on s'ennuie parfois, moi j'ai tendance à gamberger beaucoup. Et le dessin, c'est un peu une échappatoire. C'est un peu mon terrain de jeu et mon terrain d'évasion imaginaire aussi. Et donc, je mets un peu mon cerveau au repos quand je dessine. Quoi.
1: Ah oui, c'est ça, onde alpha, comme on dirait de nos jours. Voilà, vous pouvez vous mettre en mode...
0: Oui, j'entre dans un autre monde. Et c'est vrai que la musique, c'est une question d'onde, c'est une question de... de chaleur humaine, d'échange. Et on vit quand même dans un monde assez dur, difficile. Et pour moi, la musique, c'est vraiment l'art qui est le plus représentatif de l'humanité. C'est-à-dire que j'ai toujours une fascination et une reconnaissance par rapport aux musiciens et aux compositeurs et aux chanteuses et au monde de la musique, qui nous permettent aussi, notamment en live, comme ce sera le cas au Marni Jazz Festival, d'être ensemble et de partager une émotion et des bonnes ondes, quoi. D'être en rythme et en communion.
1: Tout à fait. Petite parenthèse temporelle, 12-12, c'est une horloge semi-atomique. Vous savez quand il va être temps pour vous de devoir nous quitter sans vous mettre à mal de devoir courir par un temps pareil.
0: Ça va.
1: On est bien d'accord, oui.
0: Je ne suis pas sportif, mais je pourrais courir un peu. Mais c'est vrai que cet après-midi, je peux peut-être dire un mot sur Marcel Astier, sur l'atelier auquel je participe.
1: Ah ben, on est en plein agenda culturel, Alain, profitez-en.
0: Ah bah alors, je vais vous le dire. Donc, tous les lundis, je vais rejoindre mes petits coréligionnaires dessinateurs et dessinatrices qui font du dessin de modèle. Donc, on dit modèle vivant, ça me fait toujours rire parce que c'est quand même mieux. Donc, ce sont des modèles de nu, féminin ou masculin. Et donc, on apprend là aussi à rendre plus, je dirais, on est plus dans le travail d'émotion que dans la recherche et de technique ou de justesse, quoique bon, ça dépend un peu des personnalités. Et j'ai la chance depuis l'an dernier de m'occuper de ce groupe, on est une dizaine. Alors, je voudrais dire un petit mot de cette maison qui est située rue du Commerce. Donc Marcel Astier était un personnage assez, on a sûrement dû en parler sur cette antenne, parce que il était à la fois peintre, féru de musique. C'est lui qui a fait les premiers concerts de Barbara dans sa maison quand elle est arrivée en Belgique, par exemple. Je crois que Brel aussi a joué une fois dans... C'est d'ailleurs dans cette salle que Barbara... Dans la salle où on dessine que Barbara a chanté. Il y a eu beaucoup de musique classique et il y en a toujours. Donc je vous invite à aller voir le programme parce que tous les week-ends ou tous les 15 jours, il y a des concerts de musique classique. Mais aussi, ça peut être du jazz en petite formation. Ça réunit une cinquantaine de personnes. Bon, il y a eu le Labo Esco à l'époque. Et donc, pour en revenir à Marcel Astier, c'était un personnage haut en couleur et un peu farfelu aussi. Mais un homme qui a fait beaucoup de choses et qui, notamment pendant la Seconde Guerre mondiale, a ouvert sa maison à de jeunes résistants. Il a créé un cours qui était un peu une façade pour que de jeunes résistants puissent se retrouver. Et notamment ceux qui ont participé au convoi du 20e avec Mestriot. Donc, à la fois

0: Quelqu'un d'impliqué dans les arts, il y a eu, Alexandra Davinil est venue de faire une conférence, par exemple, dans cette maison. Donc, nous avons la chance de dessiner là, qui, on va dire, elle est restée un peu dans son jus, cette maison, avec ses vieux fauteuils, son vieux poêle et une bonne partie de ses toiles aussi au mur. Donc, on est dans une ambiance assez sympa aussi pour dessiner. Et c'est bien agréable.
1: Mm-hmm. Mais oui, donc atelier Marcel Hastir avec un H.
0: Avec un H.
1: E-U. Et effectivement, le calendrier pour septembre est déjà bien rempli.
0: Ouais, ouais, ouais.
1: Je voulais revenir sur les dessins que vous avez accrochés au mur du Marny. Moi, j'ai été surpris de ce qui me reste de culture générale, mais de reconnaître de loin ouais. qui vous aviez sketché.
2: Clashé,
1: oui, mais bah, voilà. Bon, dans le clash, il y a Pollock qui était pas mal non plus, mais alors là, on reconnaît plus grand monde. Parce que c'était des portraits de famille, quoi. Mais non, qui me faisait penser à Yvan Flavion, plus en peinture acrylique, mm-hmm. qui était aussi un grand spécialiste du jazz, qui n'est plus parmi nous depuis une bonne vingtaine d'années. Mais Yvan Flavion n'est pas dans votre.
0: Non, malheureusement, je ne connais pas.
1: Ah non, des fois que, parce qu'effectivement, des spécialistes du jazz. Et alors, bon, évidemment, de loin, j'étais sûr de tomber sur Chet Baker, et en fait, j'arrive tout près, effectivement, c'était Chet Baker.
0: Effectivement.
1: Déchiré, comme il était déjà.
0: Voilà, bon, c'était un peu une manière de le représenter mm-hmm. psychologiquement. Mais c'est vrai que le Marny est un bel espace pour exposer. Je dirais, on est à 300 degrés d'amplitude pour voir les dessins quand on se place un peu au milieu. Et ça, c'est vraiment, c'est formidable pour quelqu'un qui expose. Je remercie d'ailleurs le Marny de m'avoir accueilli comme ça pour montrer mes dessins. Et j'ai remarqué aussi qu'avec le recul, on apprécie parfois mieux de loin les dessins que de près. Mm-hmm. Ou en tout cas, il y a un petit jeu entre la mise au net quoi, qu'on peut faire de loin et de près.
1: Oui, et de près, effectivement.
0: De près, c'est plus clashé. Hein.
1: Ah oui, oui, c'est agréable parce qu'effectivement, il y aura du brillant, du mat, grâce à un peu d'acrylique et tout ça. Donc, il y a vraiment une matière de près et, ouais. et une ambiance de loin. Attention que vous ne vous retrouviez au CIMES bientôt d'Alain.
0: Tout à fait, ça sera l'occasion.
1: Voilà, pour renouveler un petit peu vous parliez donc de portraits vivants. Hein. Ben, bien vivant, ouais. Hein, c'est trois.
0: Ben, c'est vrai que en plus, je dessine en général les gens que j'aime bien, en général, même tout le temps. Donc, il faut que je les connaisse aussi un petit peu. Mm-hmm. Donc, ça sera l'occasion de vous découvrir en soirée et peut-être ensuite de vous dessiner. Hein.
1: Mm-hmm. N'est-il pas hein, voilà. je tends une perche comme ça. On a vu ce qu'on a fait avec notre pauvre médiathèque. Donc, la culture, il faut la faire vivre.
0: Exactement.
1: Et est-ce que le monde du jazz, enfin du dessin, vous donne envie de pratiquer aussi un peu de jazz ou pratiquer d'autres choses, d'un instrument autre qu'un couteau, un pinceau
0: Je fais un peu de guitare. Pas aussi bien que... Enfin, certains ont osé me dire que je dessinais mieux que ce que je joue aux guitares.
1: Mais oui, mais bon, il y a l'art de formuler des compliments.
0: Je veux bien les croire. Et donc, sans doute aussi... Je tente un peu ma chance avec des petits enregistrements, des petites reprises, mais c'est, on va dire, musicien du dimanche.
1: Oui, tout à fait. Bah, on a déjà les lundis d'Hortense, donc voilà. Il fallait quelqu'un pour le dimanche, donc ça c'est tout trouvé. À charge de revanche, hein, donc, ouais, un portrait contre un nouveau sideman à la guitare.
0: Voilà, mais bon, pas tellement dans le jazz. Et sans doute que je dessine des musiciens par frustration de ne pas avoir suffisamment investi dans la musique quand j'étais petit et puis d'avoir appris un instrument. Je fais 3 ans de solfège, mes parents nous mettaient au solfège, on était un peu obligés d'y aller et on n'apprenait pas d'instrument et ça nous a un petit peu refroidi, on va dire, ouais, frustré. Et après, j'ai fait de la flûte à bec comme tout le monde au lycée. Ce qui me plaisait beaucoup, je devais être un des seuls qui aimait ça, je pense, à l'époque. Et bon, je m'y suis mis à la guitare assez tardivement, et j'adore ça. Et bon, c'est surtout mon chat qui apprécie ou pas ce que je fais, quoi.
1: Ouais, voilà, voilà. Bien, Alain, je ne veux pas vous mettre à la porte, mais.
0: Eh bien, je vous remercie de m'avoir accueilli et je vous souhaite une bonne suite d'émissions.
1: Mais oui, tout à fait, et au plaisir peut-être d'aller effectivement continuer d'en parler autour d'un bon petit plat de chez Arpège. On s'était dit qu'on ferait un petit gueuleton, soit ça, à chaque concert, 19h sur place.
0: Tout à fait.
1: Mais je me demande si c'est pas un endroit où ce serait agréable aussi d'aller accrocher quelques-uns de.
0: Ah, c'est ouvert, hein. C'est
1: voilà, Chaussée de Boundal, hein, un petit endroit. Enfin, j'ai découvert avec plaisir qu'ils ont maintenant plus rue Malibran et à la Cambre dans le truc d'architecture. Voilà, mais donc un bon petit gueuleton, on en parlera un petit peu plus tard.
0: Super.
1: C'était un deal avec Marie-Charlotte.
0: Ah, d'accord.
1: De placer des jeunes, et sur scène, et dans les assiettes.
0: Magnifique.
1: Voilà. Écoute, Oscon, Jean-François, on se mettrait un petit morceau de transition déjà pour. Pour parler chronologie, on débute le 11 et puis le 12.
2: Excellent.
1: Ça paraît logique. Hein,
0: ça paraît logique.
2: Tout ça est complètement rationnel.
0: Ça coule de source.
1: Et donc, Ellie Brookmans.
3: Bonjour.
1: Rebonjour. Non, ma question, ça va, saxophoniste, vous composez pour le saxophone qu'on va écouter dans quelques secondes. Vous composez.
3: En fait, on compose ensemble, plutôt. C'est un quartet que j'ai Ménia avec trois amis à moi que j'ai rencontrés quand je suis venue à Bruxelles il y a 3 ans, je pense, déjà. Et d'abord, on avait fait une session, ça veut dire qu'on se rencontre et on joue ensemble et on voit ce qu'il se passe. Et ça cliquait tout de suite, je sais pas, c'était vraiment un coup de foudre, un peu. Et voilà, on n'a pas arrêté à jouer ensemble et à composer ensemble. Donc, tout le monde amène les compositions et on travaille ensemble.
1: D'accord. Et alors, qu'est-ce qu'on écouterait en premier pour se rendre compte à quel point les atomes crochus sont passés si vite entre vous?
3: Je peux choisir, quoi.
1: Ah,
2: bien
1: oui.
2: Sûr.
1: Mais université libre, choix libre.
3: Ah, waouh. Mais on peut peut-être écouter Tourine. C'est un compo à moi. J'ai écrit ça pour... mon petit village, Tourine-la-Grosse. J'ai grandi. Et voilà, c'est un morceau un peu mignon, tout douce. C'est bien pour commencer.
1: Ah, mais voilà, tout à fait. Et comme ça, on peut saluer Alain Dauchaud.
0: Ben, merci en tout cas. Bonne suite d'émission et merci de m'avoir accueilli.
1: Voilà, et allez voir cette exposition. Il ne faut pas nécessairement passer les soirs de concert, donc passer...
0: Oui, c'est entrée libre, hein, donc c'est ouvert à 1 heure avant les concerts et ça dure le temps de du spectacle et un peu après quand tout le monde s'amuse bien au bar.
1: Oui, et il y a des moments où on peut vous voir, discuter avec vous, avoir une petite visite guidée, entre guillemets, comme le soir de Kermesse à l'Est.
0: Oui, c'est ça. Je serai là... quelques soirées, bien sûr, pendant le festival. Donc, venez, on se verra et on pourra papoter, quoi.
1: Ça va, super. Alain, bonne continuation. Merci, bon après-midi. Fred. Attention, il fait chaud. Marche à l'ombre. On peut arriver.
4: Hydratez-vous.
1: Voilà, et on écoute Tourine.
2: Tourine. Tourine. Absolument, Tourine. C'est Ménia tout de suite. 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

0: Alors, Jean-François, Tourine la Grosse ou Tourine Saint-Lambert, tu crois?
1: Excellente question.
0: Bon.
1: Déjà, tu m'apprends qu'il y a plusieurs Tourines.
0: On va appeler Tourine Secours.
1: Radio didactique. De quelle alors, Tourine s'agit-il?
0: Bon, on va demander directement à Ellie, alors, vu que nous. Non.
2: Ça, c'était pour Tourine la Grosse.
0: Tourine la Grosse, hein.
2: Je peux faire encore une compo pour.
0: Pour Tourine Saint-Lambert.
2: Oui, c'est ça. Le prochain. Ouais.
0: Et donc, c'est de la musique, des notes qui viennent par le plaisir de regarder par la fenêtre, et c'est vert, c'est des chants, c'est.
2: Ouais, en fait, j'avais quelques idées musicales d'abord, et après, le petit truc piano, ça m'a fait penser du petit. Je ne sais pas comment dire. On a de l'eau, autour de ma maison, petit.
3: C'est ruisseau?
2: Oui, j'imagine.
0: Ah, une maison ou un château? Parce que de l'eau autour d'un château, les douves.
2: Mais c'est pas vraiment un château, mais. mais du coup, oui.
0: Okay,
2: l'eau qui coule un peu, ça me faisait penser de ça. Et c'est un morceau mignon. Ça m'a fait penser un peu de ma jeunesse, de mon enfance là-bas. Mm-hmm. Jouer sans souci dans le jardin. Et voilà. Donc. Je l'ai appelé Tourine.
0: Waouh, ok, voilà, on a une chouette petite histoire en tout cas. Et avant ça, pour la grande histoire, c'est quelle académie ou quelle école particulière de jazz directement, ou un parcours un peu classique, hein, comme Alain Dauchaud, la flûte à bec d'abord, et puis bon, voilà.
2: J'ai commencé aussi avec du saxophone classique à l'académie de Hasrode, c'est au-dessous de Louvain. Parce qu'il n'y avait pas de jazz en fait à l'académie.
0: Okay.
2: À ce temps-là, il n'y avait pas beaucoup d'endroits où tu pouvais étudier du jazz.
0: Anvers, non?
2: Oui, mais maintenant je parle du académie.
0: Oui,
2: c'est avant le conservatoire encore.
0: D'accord, voilà.
2: Ouais, c'est ce que donc j'ai commencé avec.
0: Académie et...
2: Oui, c'est ça. Ouais. Je ne sais pas comment c'est en Wallonie, mais en Flandre on appelle ça académie. Mm-hmm. Et j'ai commencé là-bas. Je suis rentrée au conservatoire pour faire du jazz finalement. Oui, à Louvain d'abord et après à Bruxelles ici. Je viens de finir en juin. Donc j'ai eu mon diplôme, oui.
3: Congrats.
2: Merci.
0: Et c'est un cursus de combien d'années de cours?
2: En fait, pour moi, c'est un peu compliqué parce que avant la musique, j'ai encore étudié ingénieur. J'ai fait ça. D'abord, et après j'ai fait de la musique en même temps. Donc j'ai pris 5 ans pour le bachelorat. Mm-hmm. Et après c'était 2 ans encore pour le master. Donc j'ai fait 7 ans au total. Oui.
0: 7 ans. Et du lundi au vendredi toute la journée?
2: Surtout pendant les soirées. Pendant la journée, je devais aller au ingénieur.
0: Oui.
2: C'était très rempli.
0: J'ai l'impression que c'est aussi compliqué comme étude que médecine, avec 7 ans et puis après encore spécialisation.
2: J'ai fait des choses compliquées.
4: C'est une sorte de médecine.
2: Oui.
0: C'est aussi, voilà. Après, c'est une médecine de l'âme, de fait. Et du corps, parce que, bon, là, je savais que la Tourine, c'est pas très groovy comme morceau, vous l'aviez tout à fait annoncé. Et sinon, des morceaux de jazz.
2: Oui, c'est vrai.
0: Je
2: pense
0: mollets.
2: Que mon style, j'aime en fait beaucoup aussi la musique classique. J'aime beaucoup Ravel, Debussy, les compositeurs impressionnistes. Mmh. J'ai découvert ça il y a 3 ans pendant mon recherche pour mon bachelorat. Et oui, ça m'a vraiment ouvert un monde de textures, de couleurs, d'idées, motifs. Il y a toujours une histoire dans leur musique, je trouve. Tu peux vraiment sentir un sentiment et j'adore ça.
0: Mm-hmm. Et y a un plaisir pour vous ou pas comme je n'ai fait ni académie, ni conservatoire, mais de prendre la sensibilité du classique et d'essayer de le réinjecter dans le jazz ou dans l'instrument, le saxophone.
2: Oui, j'adore faire ça. Je vais essayer d'expliquer comment ça vient, mais ça vient aussi en fait d'une harmonie très précise que j'adore. Et je voulais accentuer ça dans ma musique. Et pour faire ça, j'ai ajouté 3 chanteuses au Ménia, donc on a le quartet. Et alors j'ai ajouté 3 chanteuses Oui, ça a ajouté une couleur de tendresse, je ne sais pas comment dire, un peu chaleureux. Et ça donne cette côté classique que j'aime beaucoup. C'est très fragile, très ouvert. Donc voilà, comme ça, j'essaye de combiner les deux. Mais bon, il y a aussi, bien sûr, toujours le jazz dans ma musique. Aussi un peu de groove. Il y aura ça aussi. Mais si je peux choisir, c'est Taurine. C'est mon truc préféré.
0: Et c'est votre mood à la semaine. Vous avez ce tempérament de tendresse ou de tendreté, quoi,
2: j'essaie d'avoir ça le plus possible, mais c'est pas toujours comme ça. Il y a aussi d'autres morceaux, Narrow Vision ou The Summit, qui sont un peu plus.
0: Ça tient plus du coup de gueule que du coup de cœur.
2: Ouais, c'est ça, voilà. Peut-être.
0: Alors ça, il faudra bien le renseigner. Comme ça, on aura vraiment eu les deux, quoi. Donc,
2: ah oui, c'est ça.
0: Taurine en douceur pour commencer et permettre à Alain Lochaud d'aller animer son atelier de peinture sur vivant. Et un concert au Marny, c'est le Marny qui est venu vous trouver ou vous avez dit « Ah tiens, moi je fais aussi du jazz, vous faites l'open wide, je viendrai bien jouer chez vous.
2: » En fait, oui, c'est Fanny qui m'a contactée. C'est incroyable pour moi parce que, oui, comme j'avais dit, je viens de finir au conservatoire et d'avoir une chance comme ça immédiatement après de sortir. C'est vraiment génial parce que, oui, je peux faire ce que je veux. Je peux vraiment faire sortir toutes mes idées musicales. Et oui, c'est super. J'ai bien bossé sur le projet et je suis très, très contente maintenant comment ça sonne. Et je suis très contente de montrer tout le monde.
0: Et un concert, c'est combien de morceaux dans vos habitudes à peu près? Non, c'est juste pour ma stratégie, mais c'est parce qu'il est juste midi et demi sur campus. Mais ici, on ne va pouvoir écouter que deux ou trois
2: morceaux. Bien sûr. Hein.
0: Donc c'est bien pour dire aux gens de se bouger et d'aller directement le 11 au Marny pour écouter. Combien de morceaux alors?
2: Oui, en fait, c'est un peu compliqué. Je ne peux pas dire combien de morceaux parce qu'il y a...
0: On est à la radio, on peut pas dire ce qu'on veut.
2: Non, mais j'ai quelques morceaux que j'avais déjà écrits pour mon master. C'est en fait mon projet de graduation aussi, de graduer, je ne sais pas comment dire.
0: Il y a peut-être un mot...
4: Projet de fin d'études.
2: Oui, c'est ça. voilà, pendant l'été, j'ai composé encore une suite... Ensuite, je ne sais pas comment dire, un peu...
0: Pour les termes médicaux
2: oui,
0: de
2: voilà.
0: la musique,
2: de demander à Maxime.
0: Il faut du personnel soignant qualifié, pas du tout.
4: On dit bien une suite.
2: Une suite. Voilà, j'ai composé une suite. Et oui, c'est très inspiré, bien sûr, par les impressionnistes ou par plutôt les romantiques, parce que les impressionnistes n'utilisent plus... les formes traditionnelles. Et voilà, donc ça c'est une pièce qui est assez longue, je pense 30 minutes et alors il y a encore 6 morceaux en plus, donc disons que c'est 7 morceaux total.
0: Voilà, 7 morceaux total et
2: on y est.
0: Et un long, ah ouais, ouf.
2: Ouais, donc alors, beaucoup de musique, oui.
0: Donc, Jean-François, le morceau de 7 minutes, on ne le met pas.
4: 30 minutes.
0: Pardon,
2: 30
0: oui,
2: minutes.
0: Oui, c'est 7 morceaux.
2: Non, en fait, aussi, c'est pas encore enregistré, c'est tout nouveau. C'est vraiment le grand première.
0: Voilà, le baptême.
2: Oui.
0: Baptême de l'air.
2: Oui.
0: Parce que le son,
2: c'est
0: le baptême de l'air, c'est ça. En restant bien les pieds sur terre. Quoique... Et d'autres sources d'inspiration de morceaux. Moi, ça me fascine toujours d'avoir des compositeurs, des compositrices qui viennent ici. Donc, parce que, on appelle ça l'angoisse de la page blanche de la littérature. Hein, qu'est-ce que je vais écrire? Qu'est-ce que je vais poser comme question
2: à
0: mes invités, par exemple. Je dois avouer que j'ai parfois ça, mais maintenant, j'ai plein...
2: Oui, bien sûr. J'ai
0: la curiosité, c'est ça qui me sauve.
2: Ouais. J'ai commencé, bien sûr, avec les géants de jazz, comme tout le monde, je pense, quand tu étudies au conservatoire. J'ai beaucoup écouté Coltrane, Sonny Rollins. Ce sont les deux, tous les deux ténors. Moi, j'ai joué alto, donc c'est un peu bizarre. Je sais pas pourquoi, mais
0: oui.
2: Et aussi des saxophonistes modernes maintenant. J'adore aussi, surtout les ténors. C'est un peu bizarre. Maintenant, je pense que je devais peut-être changer au ténor.
0: Oui, c'est ça. Ça semble bien. Oui, j'avais un autre petit copion. J'ai lu qu'il y a donc alto, la flûte, bariton, clarinette.
2: Ah oui.
0: Et clarinette basse.
2: Oui, c'est beaucoup. Hein. Ouais. Ça, c'est à cause du big band.
0: Ouais. C'est ça, la vieille tradition de fanfare, de village déjà, sans doute ou...
2: Oui, j'ai commencé là, mais après, je suis rentrée dans un big band de mon père, en fait, qui s'appelle le Swing Timers Big Band à Tirlemont.
0: Wow, Swing Timers Big Band, hein, on va trouver ça sur les internets, sans doute, hein, déjà. Le Swing Timer Big Band, Jean-François, tu crois qu'on pourrait mettre un petit son de...
2: Mais ça, c'est vraiment un big band amateur, donc ils n'ont pas du tout des...
0: sur Radio Campus, on peut passer...
2: ok. Bah, pourquoi pas.
0: Ouais, pour le gag. Le big band, en plus, moi, j'aime bien ça.
2: C'est juste à dire que oui. Tu as commencé là-bas, pour moi, le jazz, dans le big band. Et si tu joues dans le big band, il faut jouer du saxo, mais aussi de la flûte, la clarinette. Et, tout ça. Et voilà, c'est pour ça que je joue tous les cinq.
0: Et aussi savoir jouer en plein air, parce qu'il y a un peu plus de tonus à mettre là-dedans. Vous avez un peu d'expérience de musique de plein air ou de big band, Maxime et Lou ou...
4: En plein air
5: En plein air, moi je joue dans les montagnes l'été, donc plein air. Oui.
0: Ah ouais.
5: Mais sinon, non.
0: Pas plus que ça, ouais. Non,
5: c'est, mais bon,
0: ouais,
5: parce que c'est déjà ça.
0: Ouais, ouais.
2: Mais c'est pas nécessairement dans plein air, je pense. On joue aussi, surtout dans les salles. C'est pas un fanfare, c'est vraiment un orchestre de jazz comme Count Basie avait et Duke Ellington.
0: Oui, tout à fait. Non, mais je pense au fait de l'amplification électrique. C'est à un moment donné, c'est assez courant dans le monde musical. Mm-hmm. Mais parfois, effectivement, on peut se passer d'électricité et quand même faire bouger les gens.
2: Ah oui, ça c'est vrai.
0: En pleine rue, ça c'est cool. Mm-hmm. Alors, non, on n'a pas de big band de Tirlemont. Bon, ça, on va le trouver ailleurs alors. Ouais. Mais non, on va être plus proche de chez nous. Hein, donc, allez, un morceau un peu péchu de Ellie Brookmans. C'est quoi comme nom?
3: Summit.
2: Oui, mais ça, c'est aussi le Sweet Sweet. Les morceaux que vous avez là, c'est juste mon quartet, parce que pour mon septet, donc mon quartet avec les chanteuses, on n'a rien encore enregistré, c'est tout nouveau. Mm-hmm. Donc, on peut peut-être écouter Acacia Winds. C'est un morceau du pianiste du groupe, Jarno Woudemakers. Et voilà, c'est incroyable, ce morceau, je trouve. Donc,
1: Eh bien,
2: c'est bien de découvrir.
1: Excellent, on l'écoute. Acacia Winds.
0: Tout ça, c'est juste pour aller au Marny le 11 hein, et le 12 et le 13 et jusqu'au 19. Bon, on n'a pas su avoir toute la programmation du Marny ici en studio. Mais la culture ne s'use que si on ne s'en sert pas.
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0: Voilà.
1: Pour aller voir Ellie Brookmans et tous ses amis musiciens le 11 septembre.
0: C'est
1: vendredi.
0: Mm-hmm. On n'a pas encore écouté un seul morceau de Netflix. Hein,
1: chaque chose en son temps.
0: Voilà, ouais. Donc voilà, chez Maxime et Lou, on ne sait pas encore quoi. Voilà. Mais donc, dans un premier temps, de toute façon,
1: voilà.
0: Ellie Brookmans.
1: C'est vendredi.
0: Ouais.
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0: Il est 12h50, vous êtes toujours à l'écoute de Radio Campus et du Midi Express. Et ce midi, nous nous intéressons au Marni Jazz Festival.
1: Oh fou, il y a de quoi s'y intéresser. Ça dure longtemps. Hein, c'est du 9 au 19, si ma mémoire des chiffres est moins pitoyable que d'habitude. Du 10 au 19. Du 9. Ah voilà, il y avait des 9. Donc avec Adja, avec AVR, avec Federico Pecco, Barro, Trio. Enfin, je suis en train de lire la fiche des 14 pages du communiqué de presse, mais le plaisir d'avoir en studio Ellie Brookmans et Napsis. Avec Maxime et Lou. Autrement inspiré, hein, ce morceau de jazz qui. Hein, et, bon, vous, c'est pour le lendemain. Hein,
2: nous, c'est le lendemain.
1: C'est le 12. Ouais. Et on a encore quelque chose à préciser. Le concert débute donc à 20h, le 11. Il y aura donc 7 morceaux, dont un tout beau, une suite de 30 minutes.
3: Oui,
1: on peut applaudir un peu pendant ou il faut attendre vraiment la fin de 30
3: minutes. Un peu comme les concerts classiques, je pense. C'est vraiment une suite.
1: C'est une suite.
3: Et
1: okay.
3: Parfois, je vais au flager, je vois un suite ou un concerto, il y a des parties et les gens n'applaudissent pas entre les parts. Entre les parties, donc.
1: Ah, dis donc, il faut se retenir alors.
3: Oui, c'est un peu bizarre parce que c'est drôle. Pour le jazz, on applaudit beaucoup, même après chaque solo.
1: Voilà,
3: donc c'est un peu un clash, mais on va voir qu'est-ce que les gens vont faire. Oui.
2: On applaudit trop dans le jazz.
1: On applaudit trop dans le jazz, ouais.
3: Trop, tu trouves trop?
2: Ouais.
3: Ah oui, pourquoi?
2: Parce que du coup, quand on applaudit, on n'entend plus ce qui se passe.
1: Mais ouais, mais les humoristes à un autre niveau, quand on rit pendant une vanne qu'ils viennent de faire, ils attendent un petit peu que les gens aient fini de rire ou d'applaudir et ils continuent après.
4: Du coup, le band s'arrête.
1: Mais oui, voilà. C'est une catastrophe.
4: Non, on reste sur le même accord.
1: Ouais.
4: Ok, c'est bon, on y va.
1: Ah ouais, sur la même note, pour la voix, c'est... Ouais.
4: Ça va, il faut prendre sa respiration.
1: Ouais, avant, voilà. Bien calculer le coup.
2: Puis c'est aussi une convention d'applaudir. Il y en a beaucoup qui se disent « Ok, c'est maintenant, je dois applaudir. » Et commencent à applaudir, le morceau n'est même pas fini.
1: Ah ouais, alors là, ouais, si on est vraiment contre-temps.
3: Et après, les solos, c'est chouette, non? Si tu joues un solo et après, il y a « Wouhou !»
2: Ouais, je crois que ça dépend du style. Si c'est très calme.
3: Ouais, c'est vrai.
2: Peut-être moins.
1: Mais c'est le fait aussi qu'il y a une vibration, hein, donc on en parlait, il y a de l'air, une vibration, il y a un émotionnel qui se transmet dans les airs, les gens le reçoivent, et donc comme vous êtes des sacrés coquins, vous êtes musicien, vous savez faire monter la tension, hein, qui dit tension, dit résolution, et dans la résolution, en tant que spectateur, spectatrice dans la salle, une manière de... c'est effectivement de claquer dans les mains, de faire passer l'énergie du chakra d'un autre, c'est pas qu'une félicitation pour la prestation qui vient de se produire sur scène, c'est le fait aussi de pouvoir lâcher quelque chose tout en gardant sa dignité. Parce que ça pourrait effectivement parfois mal se passer si on lâchait autre chose, des tomates.
4: En croûte.
1: Voilà, c'est la vie, c'est des spectacles vivants. Ouais, lâcher une pièce alors qu'il y a une grosse caisse sur la scène déjà.
4: Ouais, déjà, en fait, pas besoin.
1: Et votre source d'inspiration, vous, chez Napsis, c'est aussi en regardant les vaches passer par la fenêtre, par hasard, des fois que...
2: Ah non, enfin, parfois oui. Parfois oui, les vaches sont inspirantes.
3: Ouais.
2: Mais sinon, c'est en écoutant beaucoup de musique. C'est mon papa écoutait Cannonball Adderley et ma mère écoutait de la chanson française. Alors, on fait un petit mix des deux.
1: Ouais,
2: et puis, on rajoute un peu les Beatles, et puis on rajoute un peu Brad Meldo. Les grands d'aujourd'hui et les grands d'hier. Et les grandes d'aujourd'hui et d'hier.
1: Mais ça c'est plus, entre guillemets, l'influence. Moi, c'est quelque... sur base donc de ce passé, d'avoir été bien nourri, c'est comment sortir de l'angoisse de la page blanche en tant que musicos. Donc ça, c'est plus pour l'inspiration ici, autrement que les influences.
2: Oui,
1: c'est pas le tu, tu me dis, Élie, si la
3: diplomatie. Oui, oui, ça va.
1: Influence et inspiration. C'est...
2: La nuit, moi, c'est plus la nuit qui m'inspire. Mais les vaches aussi. Hein.
3: Un peu de tout.
2: Mais oui, la nuit et puis le calme. Voilà, je sais pas trop. C'est très variable en fait.
4: C'est vrai que ça dépend des moments de la vie aussi. Et de ce qu'on vit. Et de... Du coup, on passe de différentes sources d'inspiration. Et du coup, on découvre de nouvelles influences.
1: Ouais, ouais. Et Napsis, c'est que vous deux. Autant avec Élie, on sait qu'il y, a, il y en a sept qui se cachent derrière les murs.
2: Napsis, c'est nous deux à la base, et on joue depuis toujours en minimum en quartet en général. On a déjà fait en duo, en général quartet. Depuis quelques années, on joue en sextet avec saxophone et trompette en plus.
1: Ah oh.
2: Et le trompettiste, c'est Pierre-Antoine Savoya. Et depuis qu'on travaille ensemble, on a eu pas mal de projets, de petits changements. Et au Marni, on sera 13, du coup.
1: Oh. Ça, c'est gay de ramener...
3: Sans gagner.
2: Ben, en gros, Pierre-Antoine a arrangé tous les morceaux de l'album qu'on sort. Qu'on sort notre album ce week-end.
1: Et ouais,
2: on joue pour la sortie de l'album.
1: C'est vrai.
2: Et donc pour l'occasion, on a demandé à toutes les musiciennes et les musiciens qui ont participé à l'enregistrement de nous accompagner sur scène.
1: Oh. Et là, à ce moment-là, vu le monde, vous serez pas dans le bar.
2: Non,
1: je vais dans la grande salle. Là.
2: Ouais. Dans la grande salle.
1: Ah ouais. Ouais. Il faut vous mettre tout ce monde-là. Pareil pour vous, Élie.
3: Oui, c'est dans
1: la grande salle. Ouais. Mais ouais, quand on vient en famille. La place. Ouais. Bah, quoi que Kermès Alès dans le bar, c'est...
2: Ouais, j'ai vu
1: ils sont nombreux aussi, mais
4: c'est festif.
1: Ouais,
3: c'est ça, party.
2: Ouais, c'était la fête, j'ai vu quelques images.
1: Ouais, c'était assez impressionnant. Ils n'ont pas commencé sur la place Flagey comme l'année passée ou il y a deux ans.
2: Ah
1: oui, non, là, ils étaient en mode fanfare. Mais ils se sont déjà bien donnés hein, sur la place Flagey, c'était assez impressionnant en fait. Mais voilà, pour j'ai vu le clip de Running est hallucinant. Enfin, c'est... Bon, déjà le morceau est pas mal, mais enfin, rajouter des images en plus dessus. Ouais. Et ça, c'est de l'inspiration de nuit, de.
4: Probablement.
1: C'est pas encore une vache, ou plus un taureau, alors peut-être, on dit, galoper.
2: Tu parles de l'inspiration du clip ? Ben, on cherchait à faire un clip qui colle un peu au morceau, et c'est vrai qu'au niveau idée, moi je bloque souvent visuellement, c'est compliqué. Mais donc avec un ami, musicien qui m'aide beaucoup dans le booking, Napsis et tout ça, Mathieu Léonard, lui il m'a proposé cette idée de mettre quelqu'un sur un tapis. On pensait à Lou.
4: Sur un tapis roulant, pour préciser.
2: Ouais, sur un tapis de course.
4: De course,
2: quoi.
4: Ouais.
2: On pensait à Lou au début, et puis on s'est dit que ce serait peut-être même marrant que ce soit moi.
4: sur le tapis. Comme ça, il y a un petit décalage entre le fait que c'est une voix féminine qui chante et qu'on voit Max qui se transforme au fur et à mesure du clip. Ça commence par la marche, puis finit par courir de plus en plus. Le tapis accélère de plus en plus. Donc il y avait un espèce de truc de transformation un peu. Du coup, c'était chouette de mettre Max à l'image pour que ça colle un peu moins que ce à quoi on s'attend.
1: C'est ça, voilà. On peut sortir des sentiers.
4: Ouais.
2: Donc on a répété pendant quelques heures, et puis on a tourné quatre fois, et on a pris la quatrième.
4: Ouais.
2: Parce qu'il n'y a aucune coupure, c'est un... Comment on dit
4: One take.
2: Voilà. C'était sport.
1: C'est parce que quand ça commence à s'emballer, il faut suivre le défilement du tapis si on n'a pas envie de se ramasser.
2: Voilà,
1: et finir dans des émissions de télé.
4: C'était vraiment comme une chorégraphie, quoi.
2: Ouais.
4: Il y a Max, mais dans la pénombre derrière, on était quatre. Parce qu'il y a des passages trucs. C'est super expérience. En fait, faire les clips de sa propre musique, c'est toujours un grand plaisir. Déjà juste d'essayer d'imaginer Après, tu vois, le morceau, on l'a mis, je sais pas, une trentaine de fois, évidemment, pour répéter et tout. Enfin, pour répéter le clip. Et donc, comme t'es à une autre place que juste en train d'interpréter la musique ou de la jouer, là, c'est vraiment... voilà, mettre en image, et tu l'entends mille fois, mais c'est pas grave parce qu'on est tellement focus. Ah ouais, là je dois lui donner la clope, il y a
2: le
4: verre de vin qui arrive. Ah non, zut, c'était pas du vin, c'était de la grenadine.
2: Heureusement, ma sœur était là pour nous dire quoi faire et elle suivait sur l'ordinateur. Maintenant, c'est toi qui dois faire ça, maintenant tu fais ça, maintenant
4: ouais.
2: tu fais ça.
1: Ouais, mais c'est fifou, hein, parce que déjà, rien que pour le monde des sons, c'est une partie du cerveau qui bosse, mais alors bon, pour le visuel, c'est encore une autre partie et qui,
4: on était bien entouré.
1: Qui voilà, qui demande de trouver une chouette équipe autour. Ouais. Et donc, je ne savais pas que vous étiez aussi impliqué dans la réalisation d'un clip. Je ne peux pas dire que c'était scindé musique d'un côté, vidéo de l'autre, mais c'est gai d'être encore plus en termes de propriété, non, c'est pas ce que je dis.
4: Oui, juste de varier un peu la pratique artistique, oui. En fait. Et je pense que aujourd'hui, voilà, le monde de la musique, il est aussi, bah, avec tous les réseaux sociaux, etc. Il y a quand même beaucoup de demandes. C'est pas pour ça qu'on l'a fait, mais il y a quand même une demande visuelle qui est fort en demande. Et du coup, bah, je pense que la meilleure manière de dealer avec ça, c'est de se dire, ok, bon, on va pas juste, je sais pas, nous, c'est pas ça qui nous plaît, de faire juste une vidéo comme ça, ou demander une grosse prod, machin. Non, c'est juste, ok, bon, on va se diversifier, essayer de repenser un peu le truc sous un autre angle, et ça permet aussi parfois même juste de vivre le morceau d'une autre manière, et c'est cool. Enfin, c'est une manière un peu de
1: changer de moyen d'expression.
4: Oui, voilà, et de vivre avec cette demande de visuel, de vidéo, d'image comme ça aujourd'hui, qui est fort liée à la musique. Et moi perso, ça m'ennuie un peu, le fait que ce soit tellement présent. Mais en même temps, voilà, si on veut le faire, alors on le fait comme ça et on s'amuse bien.
2: Ouais, c'est un travail d'équipe, du début à la fin, quoi. On a eu une petite idée, mais moi j'ai contacté Vincent Bléron, qui a réalisé le clip et qui était derrière la caméra. Au début, bah, on avait juste une sorte de scénario. On a commencé à répéter, à imaginer, et puis Vincent derrière la caméra, il disait, ah ouais, ça c'est bien, ça donne bien, on va faire comme ça, on va faire comme ça. Et puis au final, c'est vraiment...
1: Parce qu'il y a le clip qui est une captation du concert, ou juste l'instrumentation. Et là, c'est un clip avec une créativité onirique rajoutée. Ellie, on ne m'a pas communiqué de clip.
3: Non, c'est une bonne idée, en fait. J'ai jamais fait un clip, non. Mais je dois le faire, peut-être.
1: Apparemment, on s'amuse beaucoup.
3: Oui, ça prend beaucoup de temps aussi, j'imagine.
4: Ça prend beaucoup de temps,
1: Oui, tout à fait.
3: Donc, cool.
2: Mais là, ça a pris une journée. Bon, après, on a pensé en avance, on a écrit un scénario, mais...
1: Voilà, j'ai coupé le son, mais c'est juste pour montrer deux secondes.
3: Ah oui, mais j'ai vu des extraits.
1: Oui, vu, donc c'est celui-là, voilà.
4: Du coup, c'est le morceau « Running ».
3: Ah, super.
4: Pour les auditorices.
1: Ouais. Max à la grenadine.
4: Voilà.
0: On l'écouterait,
4: hein, bah, ah bah ouais,
3: hein, oui, fait, let's go.
1: On tourne, mais...
0: Mais oui,
4: mais il faut courir.
1: Run Lola.
2: Running.
1: Il y avait Cours Lola, recours, il y avait un film des années où qui était horrible, une performance d'actrice qui...
4: Mais c'était aussi un one shot, ça. Enfin, un plan séquence. Merci. C'était aussi un plan séquence, ce film, non?
1: Oui.
4: Voilà.
0: Comme la corde de Hitchcock. Allez, un peu de musique.
4: Ouais.
0: Et puis le concours.
1: Et puis voilà, si on y va directement.
0: 04.
1: 02 640 8717. On met ça sur le premier morceau.
0: C'est parti.
1: 96. Ok.
0: Et donc c'est au Marny, et c'est ce samedi 12 septembre. Voici Running.
1: Dans la grande salle.
0: Oui.
1: Ouais, parce qu'ils seront 15.
2: 13.
1: 13. Ben, plus vous deux, ça fait.
4: Fait 13 en tout.
2: 13 en tout.
1: 13 en... Ah, ça vous aimait pas du tout. Pardon, moi je calcule vite. À un moment donné.
4: On joue le 12 et on se rattrape.
0: Ça porte bonheur. Voici Running.

0: Alors j'espère que vous aviez le clip sous les yeux en même temps que vous l'écoutiez en direct sur Campus. Mais c'était donc Running de Napsis avec Lou Weary et Maxime, j'arrive pas à le dire tout de suite.
1: Van Erdewey. Yes.
0: Donc et vous êtes beaucoup alors.
2: Voilà, du coup, on jouera le 12 septembre.
0: Des noms, parce que j'ai entendu parler d'Antoine Pierre. Il est déjà venu ici.
1: Non.
0: Top bourgeois. Ah, Pierre-Antoine.
2: Ça a été dit.
1: Quand on dit il faut pas, quand on peut pas faire, t'as faut faire. Ça. Donc c'est bien Pierre-Antoine Savoya qui a arrangé les morceaux de l'album. Mm-hmm. Et donc sur ce morceau-ci, on entendait la clarinette basse de Tom Bourgeois, le saxophone ténor d'Arnaud Guichard, la trompette de Pierre-Antoine Savoya, et puis la batterie

0: qui sortira vendredi, donc la veille du concert. Et donc l'EP, en fait, c'est ces morceaux qui seront présentés au Marnie avec l'équipe au complet avec laquelle on a enregistré cette EP, qui est en fait à la base, c'était des compositions pas prévues pour 13 personnes, qu'on jouait depuis des années en quartet. Et en fait, à un moment donné, on s'est dit, bah, on enregistrerait bien quand même ces morceaux qu'on joue depuis tant d'années. Et on s'est dit, bah, pourquoi pas le faire d'une autre manière. Parce que du coup, Max a commencé à un peu bosser avec Pierre-Antoine Savoya, qui était trop chaud, qui a dit, ah ouais, attends, on voit un peu ça, et puis renvoie un morceau avec des arrangements de trompette et tout, et puis du coup ça a pris du coup l'ampleur que ça a maintenant, c'est-à-dire que on s'est dit, bah, on va enregistrer l'EP avec tous ces arrangements, voilà, donc c'est Pierre-Antoine qui a arrangé les
1: j'ai refilé les morceaux à Pierre-Antoine, je lui ai dit, fais ce que tu veux.
2: J'ai carte blanche.
1: Voilà. Tu peux même choisir les musiciens et les musiciennes. Et donc, c'est lui qui a ramené aussi tout ce beau monde dans le groupe. Maintenant, on a aussi, parce que j'ai parlé des cordes, j'ai parlé des soufflants et soufflantes, mais il y a aussi un guitariste qui s'est rajouté du coup depuis l'enregistrement de l'EP, enfin pour l'EP, Jérôme Castin.
0: Et mais ça fait 14 alors.
1: Non.
0: Ah non, c'est avec Jérôme, ça fait 13 ans.
1: Et maintenant, pour le concert, du coup, bah, on s'est dit, ok, mais parce que l'EP c'est 5 morceaux, il faut qu'on joue 1h15. Bon, qu'est-ce qu'on fait? Et donc avec Pierre-Antoine, on a discuté, on s'est dit qu'on ferait bien quelques arrangements, plus d'autres morceaux qui sont pas sur l'EP. Donc non, il a encore pas mal bossé pendant cet été.
0: Oui, c'est
1: d'ailleurs
0: ça.
1: Là, il vient de m'envoyer le dernier arrangement.
2: Ah, c'est ça que ça fait bip. En direct, monsieur-dame, là, sur Radio Campus, à 92.1. Vous êtes à la pointe de l'information.
0: Voilà, donc c'est des morceaux qui seront présentés en fait en exclusivité, ouais. Parce que pour l'instant, avec cette équipe-là, on a un concert au Marnie Jazz Festival le 12 septembre à 13 avec les arrangements extra en plus qui ne se retrouvent pas sur l'EP qu'on pourra écouter à partir de vendredi, donc venez acheter vos places dès que possible.
2: Ah oui, tant qu'il y en a. Et au 02 640 87 17 il n'y en a déjà plus, donc pour le reste
0: voilà.
2: Passez par la sympathique billetterie. Vous pouvez même souper sur place grâce à Artege, oui. D'ailleurs. Avec Hélène Defos, donc l'attachée de presse de Guigou Records, qui m'a vraiment fait plonger sans masque et sans bonbonne dans le jazz, et m'envoyer donc les sorties de CD, tout ça. Donc je dis, mais Banzheim, j'ai l'impression de n'avoir que du jazz masculin. Il me semble que du jazz féminin, il y en a en Belgique aussi. Et donc là, Hélène Defos, ni une ni deux, m'a renvoyé non plus une enveloppe molletonnée, mais un petit coffret en carton avec des CD de jazz féminin dedans. Et ma grande découverte et ma grande surprise en vous entendant, c'est que le premier nom qui me venait, Lou, c'est Mélanie de Biasio. J'avais l'impression d'entendre quelqu'un qui était un petit peu sur cette même vibration-là.
0: Moi, je connais pas bien, mais c'est vrai que ça revient souvent.
2: J'espère qu'elle a encore son club. Voilà, sinon j'ai ses CD, je peux vous le faire écouter après quand on est.
0: j'ai déjà entendu. Ça trop cool, mais c'est vrai que c'est un nom qui revient souvent et ça fait plaisir hein, parce que c'est classe.
2: Je trouve aussi tout modestement. Donc voilà, c'est une critique, c'est pas un compliment. Hein. Je mets ça vraiment en termes de critique. Je ne peux pas sortir de mon obligation d'objectivité à l'antenne de Radio Campus. Je suis bien connu. Ouais, les sciences vaincront les ténèbres. Les émotions, c'est pour les IA.
0: Pour les IA.
2: Et donc vous allez jouer combien de morceaux, vous savez déjà?
1: Ouais.
2: Comme ça, on sait qu'ici on n'en aura écouté que deux, et il faudra aller
1: Il y a 14 morceaux, je crois.
0: Ah, voilà, c'est enfin, ça.
1: En tout cas, 12,
0: donc,
1: 13.
0: Donc ça fait, on, ça fait 12, 13, 14.
2: Ouais.
0: On joue le 12, on est 13, ouais, et il y a 14 morceaux.
2: C'est bio-technique.
1: Parce qu'il y a des morceaux très courts aussi.

0: Mmh. Vous n'avez pas fait de suite. C'est pas au menu.
1: Non, on a fait un clip et pendant ce clip, Ellie faisait une suite de 30 minutes.
0: Quel synchro quand même dans le jazz, on peut trouver ça, c'est incroyable. Oh mais bravo, cette inspiration qui traverse les murs. Ouais. Et avec donc, on parlait effectivement d'instruments, mais uniquement la voix pour vous.
1: De petits moments de synthé, en fait. Napsis, pour moi, c'est un grand plaisir de jouer dans ce groupe parce que c'est le seul groupe où je suis en chant lead et c'est à la base, je suis pianiste, voilà, et clavier, synthétiseur et tout ça, et à la basse. Mais donc Napsis, c'est vraiment uniquement le chant et puis de temps en temps des mini moments de petits sons, de petits synthés pour remplir un peu, mais c'est...
0: Avec une demande du groupe ou c'est vous qui avez envie de dans la voix un petit son de synthé, des milliards.
1: On a discuté avec Max, j'ai mis du temps à dire allez, à chaque fois je lui repose la question, il me fait si, ouais, ce serait pas mal, et puis après à chaque fois je vais en répète et j'ai pas pris mon synthé, ou alors pendant les concerts je fais du synthé, mais le synthé est devant Max et donc du coup je quitte mon spot, je vais derrière et puis je joue et puis je reviens vite à ma place. Donc on a la chance de jouer au Marny sur une belle scène. J'ai pris mon petit synthé avec moi, il sera devant moi.
0: Pas de bras, pas de chocolat, mais alors pas de synthé million non plus. Carré dedans. Quoi.
1: C'est pour après ça.
0: Et Maxime, alors à ce moment-là, quel est l'instrument qui vous fait le plus.
2: Je joue au piano.
0: Piano aussi, ouais.
2: Et comme le piano du Marny, il n'est pas dans la grande salle, je vais amener le Fender Rhodes. Donc je serai sur le Fender Rhodes et comme Lou a accepté de faire les synthés, mais j'aurai plus de synthé, j'aurai juste le Fender Rhodes. Je pourrais me concentrer juste là-dessus. Et ça me fait plaisir.
0: Et c'est un instrument qu'on utilise tout le long d'un morceau. J'ai l'impression que Fender Rhodes
2: on peut l'utiliser
1: accompagnement.
2: Tout le long des morceaux.
0: Parce que c'est une sonorité tellement. J'ai l'impression d'avoir un Manon dans l'oreille, une praline comme ça. Je vais en manger une, ça va deux. Oh, la troisième, ça devient éclairant. Et que Fender Rhodes a un son tellement.
2: Il faut varier les registres.
0: Je n'en doute pas. Il y a un petit bouton pour ça sur le pépite.
2: Non, mais
1: il y a 12 autres musiciens.
2: Parfois, je lâche les touches.
0: Ok.
2: Non, voilà, et puis comme ça, je peux aussi chanter un petit peu aussi sans être trop concentré sur les claviers. Mm-hmm. En fait, cette opportunité de jouer avec tant de personnes sur scène, ça me permet aussi de pouvoir faire beaucoup moins de choses en même temps.
1: Mm-hmm.
2: Et me concentrer et chanter plus aussi, parce que c'est chouette quand on chante à deux. Ouais. Mais parfois, quand on était en quartet, je devais faire les synthés et le Rhodes en même temps et tout ça, et puis chanter devenait un peu.
0: Ah ouais, tu t'imagines, il y a la batterie, donc il doit faire quelque chose sa main droite, quelque chose sa main gauche, quelque chose son pied gauche.
2: C'est sûr.
0: Chacun son karma, d'accord, mais tu vois que c'est...
1: Mais du coup, Max avait tellement de choses à faire qu'il oubliait de respirer. Avant de chanter.
0: Mince. Ah ouais.
1: Mais maintenant, ça y est, il oublie plus de respirer, c'est bon.
2: Et quand on chante en français, il faut respirer plus, j'ai l'impression.
1: Ah ouais?
2: Non, on a des morceaux en français et des morceaux en anglais aussi, ça c'est important, important de le dire. Et les morceaux en français ressemblent un peu à de l'anglais, comme ça, je sais pas comment dire, mais. C'est du français, mais.
1: Ça joue un peu sur les mots, les sonorités, je pense que aussi au début, t'écrivais que en anglais, puis après t'as commencé à écrire en français comme un ouf d'ailleurs. Je tiens à préciser, je trouve que les textes sont trop bien parce que passer de l'anglais au français, c'est jamais un exercice facile. En plus dans sa propre langue et tout, enfin c'est un peu ça le truc. Et donc du coup, je pense qu'il y avait aussi un truc de sonorité qui restait. Un peu là, je vois ce que tu veux dire.
0: Oui, il y a une sonorité, une poésie qui appartient vraiment à chaque langue.
2: Ouais.
0: C'est oui, qui faire des haïkus en anglais, en français ou en italien, ça renvoie à des petites particularités. Fort agréable. Il n'y a pas de chanson encore, hein, dans, si, avec les voix, on parlait de chœur.
3: Il y a trois voix, mais il n'y a pas de paroles, non.
0: C'est
3: vraiment un texture chorale. C'est très différent que Napsi, je pense.
2: Et alors, pour la petite histoire, Napsi est né aussi comme projet de fin d'études.
3: Ah voilà, super.
1: Ah oui, juste.
2: Ouais.
0: Donc, allez, un petit peu de pédigré à ce moment-là. Donc, de quel conservatoire vous êtes issu? De quelle académie vous êtes?
2: Moi, j'ai fait le conservatoire à Bruxelles, en flamand. Et avant ça, l'académie à Bruxelles, en français.
1: Pareil.
2: Et, voilà.
0: Et c'est comme
1: même
0: ça
1: chose
0: que...
1: pour moi, en piano
0: dans,
1: aussi.
0: Dans le même projet de fin d'études
1: Moi, j'ai pas eu de projet de fin d'études parce que j'ai pas été jusqu'au bout. Mm-hmm. Mais j'ai eu plein d'autres projets de pas de fin d'études après mes études.
2: Non, et Lou est arrivé un tout petit peu après, dans le groupe.
1: Ouais, en fait, moi, au début, j'étais spectatrice en Napsi, et puis le truc s'est retourné en une fois, et je me suis retrouvée sur ça.
0: Ah ouais, que le film...
1: Ça, c'est vraiment le rêve, quoi.
0: Une Inception
1: ouais,
0: pop-up,
1: ouais,
0: quoi. La scène se retourne, et... Ouais. Devant un micro, Max, enfin...
1: C'est ça. Un peu l'inverse des Roses pourpres du Caire, de Woody Allen,
0: Hélène,
1: tu vois. Où, en fait, tout d'un coup, le gars, il sort de l'écran, il se retrouve dans la vraie vie, mais là, c'était un peu l'inverse. Tout d'un coup, je me retrouvais... là.
0: Et des textes qui font pleurer, rire, râler, gueuler, écrire des pétitions, signer.
1: Et un peu de tout,
2: ouais,
1: ça,
2: ouais.
0: Oui, ouais, ça va.
1: Ouais.
2: Moi, en général, on rigole. À la deuxième écoute, on rigole un peu.
0: Mm-hmm.
1: Mais là, c'était la première.
0: Oui, ouais, voilà. Donc, Running, ce sera l'occasion de le revoir et éventuellement d'activer les sous-titres foireux. De YouTube qui traduit en temps réel.
1: Ah, j'ai pas vu ça.
0: Ah, c'est,
1: c'est bizarre.
0: On nous dit, ah, l'intelligence artificielle, ceci, ça va nous sauver, mais.
1: Ah, oui, là, il faut un peu.
2: Et notre EP qui sort donc ce vendredi, c'est que des morceaux en anglais.
0: Mm-hmm.
2: Et je dis ça, je voulais dire quoi? Ah oui, il y a un morceau qui s'appelle Maybe I Should Laugh. Donc peut-être que je devrais rire.
0: Ouais.
2: Et ça parle un peu de ça, rire, pleurer, tout ça.
0: Ouais, mm-hmm. Ouais. Eh ben, on en resterait là pour la chanson anglaise.
1: Ah bah ouais, on peut carrément même l'écouter.
0: Mm-hmm.
2: Et donc c'est avec notre quatuor à cordes et la trompette de Pierre-Antoine Savoy.
1: Mm-hmm.
0: Et donc, vraiment débunker l'affreux joke, mais Antoine Pierre existe.
2: Antoine Pierre existe.
1: Oui, c'est un autre musicien,
0: c'est
1: juste ça.
0: Alors, c'est de celui-là, peut-être c'est... plus en particulier, que je parlais tout à l'heure, parce que le Savoya, je ne m'en souviens
1: pas. Savoya vient d'autres contrées proches des nôtres.
2: Je pense que tu entendras encore souvent parler de lui.
0: Oui, ah oui, oui. Je l'aime bien, effectivement, ici, à chaque fois, une sortie de CD ou concert qui se mettent en route.
1: Ouais.
0: Une autre envie d'endroit où jouer dans Bruxelles après le Marni Jazz, quels sont vos lieux, vos spots préférés à passer, ou alors l'envie de pouvoir y jouer prochainement?
1: J'aurais bien sur la grande place pour le Brussels Jazz Weekend, je pense que ça s'y prête très bien, ça. Juste si jamais, tu vois, si jamais il y a des gens qui écoutent et qui se disent ah ouais, ben voilà, on est chaud.
0: Pour jouer sur la grande place,
1: ouais.
0: C'est une belle acoustique, ouais.
1: Je pense que c'est cool. C'est peut-être pas le meilleur son, mais en tout cas c'est chouette, c'est toujours un chouette moment de l'année, et puis voilà, le groupe... avec 13 musiciens, si on veut faire plusieurs concerts avec ça, bah, c'est chouette. Ça peut être un chouette moment.
0: Ouais, ouais. Bah,
1: et,
0: ouais,
1: et sinon, en quartet, bah, plein d'endroits, évidemment. Ça, c'est
0: Michel Massot au tuba pour les Fun Dream Orchestra l'année passée. Ouais, ouais,
1: ah ouais.
0: Je vois le format. Mmh. Ça va, mais voilà. Ok, bah, on va en parler, Jean-François, après, en tête, parce que.
1: Super.
0: Des gens qu'on...
1: Génial.
0: Et vous, Élie, un endroit dans Bruxelles, meilleur spot jazz, club
3: Si je peux vraiment choisir, ce serait Beaux-Arts ou Flagey, bien sûr.
1: Ouais, évidemment.
3: Mais c'est parce que ma musique a eu un côté classique. Et je pense dans une salle comme ça, c'est vraiment.
0: Ah ouais.
3: L'acoustique est parfaite pour ma musique, je pense. Donc, ouais. appelle-moi. Mm-hmm.
1: Alors, en fait, nous aussi, en fait, je veux bien aussi.
3: Ah oui, mais non, j'ai déjà pris la place.
1: Non, mais on joue le jour juste après, comme.
3: Le lendemain, je suis là avant.
0: Ouais, t'as le 11 et le 12.
3: Oh, oui, voilà, c'est ça. L'année prochaine.
1: Ou enfin, une double bill.
0: Double bill, tout à fait.
3: Even better. Yeah.
0: Bien, merci beaucoup d'être passé venir nous faire un petit coucou. Hein, j'imagine qu'il y a encore quelques petits réglages à faire, un petit échauffement.
2: Bah oui.
0: Hein, c'est plus que 3-4 fois dormir.
2: C'est ça.
3: Waouh! Cool, hein.
1: Mm-hmm. Ouais. Ben, merci pour l'invitation.
3: Waouh! Wow. On joue beaucoup trop ensemble. C'est incroyable, le Nap System. Waouh!
0: Ouais, ouais. Ça, c'est un bon diapason. Hein.
3: Ça, c'est un groupe, quoi.
1: Un vrai groupe.
0: Wow. Ouais, le truc qui m'a le plus flashé à un moment donné, quand on essaie de me déniaiser, c'est une expression québécoise pour dire j'étais une andouille avant et un peu moins après.
1: Ah ouais.
0: Que on prend deux pianos sur la scène du Studio 5, on les met à 3 mètres l'un de l'autre, si on tape un La majeur sur le piano de droite, le La majeur sur le piano de gauche vibre aussi.
3: Ah, c'est bien accordé alors.
1: Mmh. Ouais.
2: Ah, ouais. Il faut lâcher la pédale de sustain pour que les cordes vibrent.
0: Voilà, ouais, ouais.
2: N'essayez pas avec une pédale de sustain
0: mais voilà, mais
2: non activée.
0: De fait. Mmh. Mais donc c'est ça, le phénomène de résonance.
1: Ouais,
0: sans piano.
2: Il faut libérer les cordes.
0: Ouais, ouais. Oui,
3: libérer
0: voilà.
3: Les cordes.
0: Et ben donc vous pouvez effectivement aller écouter ces belles paroles, ces belles notes et ces belles peintures de Alain Dauchaud au Marny, qui a donc été aussi labellisé entreprise écodynamique par Bruxelles Environnement. Ça presse tout. Ah ouais. Parce que moi je proposais à Marie-Charlotte du Marny de rajouter une petite diapositive dans leur grand écran qui tourne, on dit ah ouais tout à fait, alors tiens, si lundi à campus après que tu aies essoré mes invités, tu pourras leur dire que aux auditeurs auditrices qu'effectivement grâce à Arpège, hein, donc ce bel endroit de remotivation, j'ai adoré leur truc. Arpège, le petit resto chaussée de Boundal. J'ai passé par là.
2: Je connais pas.
0: Oh, c'est de la gastronomie au prix du cornet de frites.
1: Waouh. Ok.
0: De Flaget, quoi. Donc pour rester vraiment dans le même coin. Et donc c'est une boîte qui existe depuis super longtemps, qui met des jeunes à la casserole en cuisine et tout. Et donc c'est les petits plats que vous pouvez réserver au Marny. Et déguster sur place, chic et pas cher, comme disait Arnaud, avant les concerts, pas après, malheureusement. Ouais. 19, 20 heures. Arpège, A-R-P-A-I-J-E, pour jeunes.
1: Ah ouais.
0: Et vous avez leurs différents spots à la rue de la chaussée de Boundal, à la Cambre et à la rue Malibran et au Marny.
1: Ah ouais. Trop bon.
2: Super.
0: Voilà, bon appétit, vous passez la table. Merci.
1: Merci beaucoup. Merci à toi.
0: Et que la force du jazz soit avec vous.
1: Oui, alors, prenez vos tickets pour le festival, c'est important pour nous. Oui. C'est le plus important.
0: Ouais, ouais, ouais.
4: Théâtremarny.com.
0: Ouais. Et alors là, on se quitte avec.
4: Maybe I should love.
0: Maybe, ouais, moi aussi, je trouve. Voilà.
2: Maybe we should.
0: We should love, ouais.
4: Synapsis.
0: C'est Maxime, parti. Lou, Ellie, merci.
2: Merci à
0: bientôt.
3: Ciao, ciao.
0: Dans le prochain CD, dans le prochain clip.
1: Yes.
4: Bon festival.

Vous êtes toujours à l'écoute de Radio Campus, il est 13h34 et du Théâtre Marnim, on va bientôt à présent s'intéresser à ce qui se passe au Botanique 236 rue Royale. C'est à Saint-Just-Naude avec la venue d'une artiste qui nous vient de l'autre côté de l'Atlantique. Elle s'appelle Sparkle Mami. Son premier album In The Body nous invite à plonger dans un univers luxuriant fait de rêverie, de nostalgie et de possibilités. Au fil de 9 titres, nous sommes plongés dans un magnifique mélange de gammes vocales en cascade et de soupirs haletants, d'improvisations dorées au saxophone et de rythmes de batterie scintillants. C'est un univers sonore qui puise son inspiration dans une multitude de sources, le jazz chatoyant du Brésil des années 70, les boléros mexicains au cœur ouvert qu'elle a écouté chez elle pendant son enfance, la fantaisie de la chanteuse indienne Runa Leila, et bien sûr les improvisations et les idées de ses compagnons de groupe, Eddie Burns à la batterie, William Corduroy à la basse, Alec Trickett aux percussions, Josh Jessen au clavier et Kenneth Leftridge au saxophone. Nous allons l'écouter tout de suite, Sparkle Mami, avec le morceau Cuisera. 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Elle sera au Botanique, ce sera au Whitlow Bar, ce sera ce jeudi 10 septembre à partir de 19h30 pour les remporter. 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Voici Sparkle Mami.

0: de gagner en 2023 de la rencontre entre Conor O'Reilly et Johnny Pickett, un duo dont la complicité musicale semble exister depuis toujours. Leur folk puise autant dans les traditions américaines que dans l'héritage des grands noms du folk irlandais, tissant un pont sonore entre les deux rives de l'Atlantique. Dans des morceaux comme Big Sundown, Jubilee, qu'on vient d'écouter, ou Wheel of Fortune, banjo et guitare s'entrelacent dans un jeu de finger-picking finement ciselé. Leur écriture, à la fois légère et mélancolique, mêle humour discret et sincérité brute, donnant naissance à un folk contemporain vibrant et immédiat. On vient d'écouter Doug à l'instant avec Jubilee et ils seront en concert ce vendredi au Whitlow Bar. 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Ça n'arrête pas.
1: Ça dit donc, bah voilà, c'est un agenda culturel, hein, on dit du ça. Il faut bien ça, se mettre sous la dent, il faut se nourrir. Hein.
0: Mais oui.
1: Et quand on va au Marny, eh bien, leur bon petit plan avec l'arpège d'en face, oui, je viens de retrouver mon petit copion, c'était pour avoir le menu. Ben oui, hein. C'est un resto, donc il y a un menu. Il faut aller chez eux, parce que là, c'est entrée plat dessert. Au bistrot du Marny, ben, vous pouvez effectivement réserver, j'ai lu, comme 4 jours à l'avance. C'est frais, donc ils n'amènent pas de quoi éventuellement sustenter 20-30 personnes, alors qu'il n'y en aurait que 10 qui. Parce qu'ils ont une obligation d'être au plus grand respect de l'environnement aussi. Donc Arpège, depuis 1988, œuvre à la formation et l'aide à l'insertion sociale et professionnelle de jeunes. 1988, qu'on goûte de très très bonnes petites choses. Donc voilà, ils sont reconnus comme atelier de formation par le travail depuis 1996. Ben, là, il y a une petite littérature, mais c'est surtout pour en arriver au fait que en prenant le petit plan bistrot sur place au Marny, eh bien, vous donnez un sacré coup de pouce au développement de l'emploi, à la promotion du commerce équitable et à un plus grand respect de l'environnement. Ce qui fait que le Marny a lui-même aussi remporté un joli petit prix d'être entreprise environnementale, de fonctionner vraiment avec les voisins du coin. Et réservez en ligne le soir du concert, installez-vous au bar à partir de 19h. Et le menu pour jeudi 10 septembre, des cannelloni farcis à la ricotta et brunoise de légumes, sauce tomate et pousse d'épinards. Le vendredi 11 septembre, donc ça c'est pour Ellie, il y aura des dés de tofu, sauce curry, wok de légumes et riz parfumé. Et pour le concert de Netflix, c'est le samedi 12 septembre. Il y aura des salades de lentilles corail, pain naan, sauce au yaourt et coriandre. Boum, tout ça pour un petit prix qui n'est pas encore directement mis ci-dessus. Je crois que c'est de 12 euros, si j'avais vu de mémoire comme ça sur leur site.
0: Miam.
1: Voilà l'arpège.be. N'hésitez pas, c'est un super endroit succulent.
0: Excellent.
1: Et quand en fin de repas, vous avez le loisir de dire, on terminerait bien avec un petit cognac. Monsieur est tout à fait désolé de dire qu'ils n'ont que du cognac de cuisine pour déglacer les sauces ou des choses dans le genre. Ils n'ont pas d'alcool proprement dit pour, voilà, pas confondre quand même élitisme et éthylisme.
0: Excellent. 13h46, on a encore 2-3 petites choses à vous dire. Vous parlez de la création radiophonique, un petit concert au magasin 4 en passant, ça fait longtemps. Et puis notre ami Tanguy va nous parler de John Carpenter qui est à l'honneur à la Cinémathèque ces prochaines semaines. Allez, prenons une chose à la fois avec un concert au magasin 4. Qu'est-ce qu'il nous propose ce samedi 12 septembre? Eh bien, du rock psychédélique japonais, figurez-vous, avec un groupe formé au Japon, logique, en 2012, et il s'appelle Ibu Shibir. Il s'est facilement fait un nom grâce à ses concerts, principalement à Kobe et Osaka. Le son du groupe s'inspire du rock psychédélique et du rock progressif de la fin des années 60 et du début des années 70, en y incorporant des éléments ethniques, des drones et de nombreux autres éléments psychédéliques, tout en recherchant sans relâche un groove psychédélique. Et en 2026, le groupe a sorti son cinquième album, Phantom Fuzzy Exotica. On va les écouter et on vous propose des places gratuites pour aller voir ce groupe, avec en première partie le groupe belge The Warriors. Et c'est au 02 640 87 17. Voici Ibu Shibir avec The Cuckoo.

0: À l'instant, c'était Ibu Shibir, à voir au magasin 4, ce sera ce samedi soir. Il est 13h52 et ce Midi Express se termine. Un petit mot concernant la création radiophonique à 14h, on retrouvera un épisode qui s'appelle Sirius par Anna Stéréo Poulou. Et il est à présent temps de découvrir la chronique de Tanguy de Turet au sujet de la rétrospective John Carpenter qui se tient à la Cinémathèque. Vous pourrez d'ailleurs aller voir ce soir Halloween, film de 1978, ce soir à 19h. On écoute tout de suite la chronique de Tanguy de Turet.
1: Alors, la Cinémathèque propose une rétrospective du grand metteur en scène américain fantastique d'aventure John Carpenter. Alors, bien sûr, John Carpenter est peut-être l'un des grands cinéastes politiques américains, même s'il s'est toujours exprimé à travers le cinéma dit de genre. Alors, fils spirituel de Howard Hawks, le metteur en scène de Rio Bravo, et de l'écrivain Lovecraft, il est également marqué par le fantastique britannique, et notamment, c'est moins connu, le scénariste, écrivain Nigel Neal, auteur de Stone Tape avec Jane Asher dans les années 70. Et cette influence est particulièrement visible dans son film avec Donald Pleasence, Prince of Darkness, que Carpenter écrivit sous le pseudonyme très révélateur de Martin Quatermass. Nigel Neal avait été un des scénaristes de cette, série anglaise qui a fait plusieurs films et même des séries télévisées sur Quatermass, moins connu dans le monde francophone et pourtant ça a eu une énorme influence dans le monde anglo-saxon. Alors, difficile de faire un choix, la carrière de Carpenter est éclectique, mais je choisirai pour vous 5 films à conseiller, à voir ou à revoir à la Cinémathèque qui sont peut-être les plus emblématiques de son regard sur les États-Unis. Alors, mon premier choix se porte bien sûr sur un de ses premiers films, Assault on Precinct 13, qui est un western transposé dans l'Amérique urbaine des années 70. Comme chez Howard Hawks, un petit groupe assiégé doit faire corps pour survivre. Mais, comme chez George Romero, cette situation révèle aussi les fractures sociales, la violence collective et la déviance envers l'autorité. Romero, bien sûr, pour ses films de zombies, notamment La Nuit des Morts Vivants. Alors, Carpenter est au fond un individualiste, presque anarchiste, profondément méfiant envers le pouvoir ou toute institution, corporation et toute forme de contrôle, on va dire, de ses émanations gouvernementales ou, on va dire, bureaucratiques ou commerciales. Il a ainsi modernisé le western, en réalisant des films qui, en reprenant les figures et la morale, sans toujours en conserver le décor, on retrouve encore cette logique dans un film peu connu qui s'appelle Vampire avec James Woods, ou même le faux film de science-fiction, mais vrai western, on va dire, Ghost of Mars. Alors, Escape from New York et peut-être son chef-d'œuvre. Alors, je pense que vraiment transformer Manhattan en immense prison en 1980, en annonçant que ce serait le cas de, en 1997, est assez, on va dire, assez énorme. Et il va donner naissance à peut-être son personnage le plus sympathique, Snake Plissken, un héros solitaire qui refuse aussi bien l'ordre établi que les illusions, l'héroïsme. Alors, Snake Plissken, interprété bien sûr par Kurt Russell. La suite, Escape from L.A., plus ironique et longtemps sous-estimée, pousse encore peut-être plus loin cette satire du pouvoir politique, du puritanisme américain et du spectacle en permanence qui décrit cette société. Autre chef-d'œuvre, The Thing. Carpenter, bien sûr, rend hommage à nouveau au film produit par Howard Hawks en 1951, mais dépasse largement le modèle. La créature, The Thing, devient le cœur d'un vertigineux drame psychologique. Chacun peut être l'autre. Chacun peut être contaminé. La peur ne vient pas seulement du monstre, mais de l'impossibilité de faire confiance à qui que ce soit. Autre film que je conseillerais de voir, c'est un film très Lovecraftien également, In the Mouth of Madness, avec Sam Neill, Jürgen Prochnow et même Charlton Heston. Film souvent considéré comme une œuvre secondaire dans la filmographie de Carpenter. C'est pourtant un remarquable cauchemar Lovecraftien dans lequel la fiction contamine progressivement le réel. Carpenter lui-même le présentait comme sa tentative de réaliser un véritable tour de force dans l'esprit de Lovecraft à l'écran. Enfin, mon favori, They Live, est sans doute son film politique le plus frontal et le plus controversé. Cette fable sur la propagande, le consumérisme et le capitalisme dérégulé semble annoncer notre époque de suspicion généralisée et de récit conspirationniste. Le film a d'ailleurs été récupéré par certains mouvements alt-right américains au prix d'un contresens. Carpenter a clairement rappelé qu'il visait les Yuppies, l'avidité et l'Amérique reaganienne, et non le prétendu complot antisémite que certains ont voulu y projeter. Alors, petite correction importante. Alors, Carpenter, en conclusion, est peut-être l'un des derniers grands cinéastes classiques américains. Héritier donc du cinéma de Howard Hawks, il a repris les formes du western, il les a filmés comme un film de série B dans un pays en pleine décomposition, et chez lui, les institutions ne protègent plus. Elles surveillent, enferment ou manipulent. Face à elles subsistent quelques individus solitaires, souvent marginaux, qui tentent de préserver leur liberté et de constituer, provisoirement, une communauté. The Assault on Precinct 13 on They Live, Carpenter aura aussi raconté sous les apparences du fantastique l'effondrement progressif du rêve américain. Un cinéma pessimiste, anarchiste et visionnaire, dont la simplicité formelle dissimule une profonde lecture politique des États-Unis et qui aujourd'hui n'a peut-être jamais semblé aussi actuel.
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0: En fait, comme c'est rendu un prix de fou, les logements, c'est un scandale. Un petit 1,5, ça coûte trop cher. J'ai loué un garage, mais il faut que je l'isole. Comme j'ai pas une scène, vu que je suis un assisté social, je ramasse du bois que j'ai trouvé ici. J'ai loué un pied de biche et je ramasse des planches pour isoler mon garage. Je mets du styrofoam, de la mousse, de la mousse isolante, du styrofoam.
1: Ça va être chaud.
0: Puis ensuite, puis je recouvre ça de planches. Bon, vous avez vu, vous êtes venu. C'est déjà... Comme là, je pense bien que je vais avoir assez de bois pour finir. J'en mets pas partout, mais tu sais, les endroits que c'est, ça fait plus beau que... Que ouais. Du ciment ou je sais pas.
1: Non, c'est plus joli, ouais.
0: Alors voilà. Je me trouve à louer un garage dans la cour chez ma fille. Puis elle loue des chambres à des gens. Fait que je paye pas cher. J'ai un bon deal. Comme ça, ça me permet d'avoir un atelier puis de continuer parce que sinon, c'est rendu, c'est fou. Mais vous avez le même problème en France.
1: Pas encore.
0: On est rendu, on va tous vivre dans des garages avec 3-4 milliardaires qui ont des condos vides. C'est ça. Hein?
1: Oui, c'est sûr.
0: Paris, moi, quand j'étais allé la dernière fois, il y avait une manif sur le bord du canal Saint-Martin, là. C'est des familles au complet dans des tentes, hostie. Puis sur l'île de la Cité, il y avait Georges Moustaki, il restait là, il disait c'est vide à 90% à longueur d'année. C'est tous des appartements qui appartiennent aux chics de ci aussi. Tu sais, c'est fou, là. Puis les gens vivent dans des tentes sur le bord des canards. Hein?
1: C'est la merde.
0: C'est le capitalisme, mon ami. C'est ça. Ben, je vais aller continuer. OK? Vous avez fini, vous connaissez, là. Hein?
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l'esprit est une cloche dont mon sens tire la corde, labeur dans notre effond. Mais la musique claire et puissante, contraignante et importune des solennités dominicales, me rappelle dans le clocher de Saint-Augustin Margaret la folle qui refusait obstinément de descendre. Ça me rappelle les bruits étranges à minuit, la cloche de la chapelle qui sonnait toute seule jusqu'à ce que le Père supérieur, à coups de croix et d'eau bénite, à coups de prières solennelles et belliqueuses, rétablisse un silence chrétien. Ça me rappelle Harry le bienheureux qui, pour échapper à la loi, se cachait dans le réduit de la grande cloche de Sainte-Marie et qui trébucha en descendant, sourd jusqu'à la semelle de ses bottes. Il manqua une marche. Il plongea dans un fracas obscur et, comme un rocher frappé par Saint-Michel, il tomba la tête la première pour se réveiller abasourdi et contrit devant le Seigneur. Ça me rappelle l'attraction fatale que le clocher exerçait sur Arnold, l'anonyme qui escalada Sainte-Marie un dimanche soir et regarda en bas pendant des heures du haut des flèches rêveuses, pendant des heures sans arrêt. Il pensa et pensa à sa piole minable, à sa logeuse sinistre, à son traité sur les honneurs du changement, pendant des heures sans arrêt. Pensa et pensa à la solitude qui était la sienne, à l'incompréhension qui l'entourait, au désespoir qui l'habitait, cette humeur noire qui le liait corps et âme au clocher de Sainte-Marie où il méditait et méditait.

Ça me rappelle Leonard Bergfries et le jeune Drummond. Mais d'abord Bergfries, le mendiant qui servait d'auberge à un millier de puces et à divers crimes de la pédérastie jusqu'au blasphème de Bombay à Bournemouth. Bergfries, le bambin aux joues claires, découvert en train de prophétiser à la porte de l'église les vents du changement et qui prouva aux nonnes son ardeur sensuelle jusqu'au jour où Sainte Constance maltraita son membre au point de le faire fuir aux colonies. Bergfries, qui maintenait le monde sous sa ceinture et grossit tant qu'il devint aussi rond que cet équateur qu'il avait franchi. Bergfries, dont les récits pouvaient parler d'affrontements sauvages en Afghanistan, et dire aussi comment un jour la situation fut critique, le destin du monde civilisé suspendu à la force de son bras, la charge contre lui.

aussitôt mis le feu aux munitions que portait la mule de l'ennemi. Et comment l'inutile animal causa alors un tel carnage dans les rangs adverses qu'une fois de plus, l'Empire et l'Angleterre triomphèrent ? Burgfreeze, sur qui le temps ne tarda pas à griffonner sa signature, le laissant édenté, arthritique, chauve, rhumatisant, improbable propriétaire d'un théâtre de marionnettes en banqueroute, et finalement, sans argent, sans domicile, sans pouvoir et sans amis, il rampa sur les mains et les genoux en haut du clocher abandonné de Saint-David et vécut là en compagnie des chauves-souris et araignées, jusqu'à ce que ses yeux, un jour, se posent sur le crochet qui soutenait jadis une cloche et qu'il y reconnut avec un cri la foule fatale.

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Bienvenue sur les ondes campusines, Khalid au micro de ce Campus Info en ce lundi 7 septembre. Je m'en vais remplacer Kika, que je salue au passage chaleureusement. Vous la retrouverez demain, et oui, demain soir. Et en attendant, comme toujours avec moi-même, la mission est de vous faire sortir de chez vous. Je pense que vous l'êtes déjà, étant donné le beau temps, et que ça ne va pas durer, donc forcément, il faut en profiter. Pas mal de choses à faire, que ce soit ce soir ou les prochains soirs, pas mal de choses à aller voir. Et d'ailleurs, pas mal de belles choses à aller voir dans les rues de la capitale, du côté de Evere entre autres, avec ces fresques qui sont en train d'être mises en place pour la nouvelle édition de Racine Festival. Mais j'aurai le temps d'en reparler en attendant. Music please. Et on commence tout de suite avec Alif Quintet, car comme l'a dit mon cher Fredux ce midi, le Marni Jazz Festival va débuter avec pas mal de belles choses, Adja entre autres, Aleph et bien d'autres choses. Je vous invite à aller voir sur le site du Marni, mais en attendant, un peu de musique autour des différents artistes qui vont performer durant ce festival de jazz qui commence le 10 septembre.

Monsters are everywhere. Aleph Quintet qui clôturera le festival le 19 septembre. Et en ouverture, c'est Adja ce 10 septembre. Et sa voix incroyable, on l'écoute à l'instant avec To Be Naïve. Ça se passe du côté du Marni, c'est le Marni Jazz Festival.

Is there more? Bien sûr qu'il y a plus, bien sûr qu'il y a plus. Napsis qui seront présents du côté du Marani Jazz Festival prochainement. N'hésitez pas à aller voir le programme dans sa totalité du côté, et bien tout simplement, du site du Marani. Et en attendant, je m'en vais essayer de vous faire bouger de chez vous. C'est bien l'agenda culturel qui a commencé depuis 17h passées. Khalid au micro aujourd'hui pour ceux qui se trouvent perdus parce que ce n'est pas Kika, n'hésitez pas à la retrouver demain soir. Elle sera dès 17h pour l'agenda culturel. Des petits changements, c'est la rentrée, c'est comme ça, ça bouge un peu, ça se bouscule. Et donc, on s'est laissé aller vers le groupe Napsis, qui eux seront en milieu de festival le 12 septembre. Je dis milieu en même temps. Et le festival commence le 10 septembre du côté du Marani. Le Marani est tout près de la place Flaget, pas loin donc du Flaget, pas loin de la rue Malibran, tout ça, tout ça. À côté du magasin d'escalade dont j'ai oublié le nom, mais je pense que vous le savez. Adja ouvrira le bal, on l'a écouté avec To Be Naïf, petit souvenir qui date d'il y a 3 ans, lorsqu'elle sortait son EP Iron Eye. C'était en février 2023. Depuis lors, pas mal de choses ont changé. Elle a sorti un album en bonne et due forme. Elle a fait énormément de concerts du côté du Benelux et par d'autres contrées. Signée, je le rappelle, sur le très bon label Esteban. Une voix puissante et des prestations scéniques incroyables. Une présence et un charisme fou à faire à suivre pour ceux qui ne l'ont toujours pas vu. Et c'est vraiment dommageable. Ce jeudi, le 10 septembre, c'est quand exactement? C'est ce jeudi 10 du côté du Marni. Le 11, carte blanche à Ellie Brookmans. Le 12, Napsis, qu'on a écouté à l'instant. C'est l'album release en plus. Donc, nouvel album qui va sortir et ils viennent vous le présenter ce 12 septembre. Ils seront accompagnés de guests. Donc, n'hésitez pas, date unique, puisque en général, ce genre d'invité ne se représente pas à chaque concert. Et sinon, autre chose à suivre, dont la présentation de l'album de KVR, dont on a écouté d'ailleurs un morceau, Alef Quintet. Alef Quintet, c'est quand même une très grosse formation sur scène, donc là aussi c'est un peu unique de pouvoir les voir, sachant qu'ils viennent tous d'autres groupes. Il y a l'excellent pianiste que vous connaissez sûrement, qui est Wajdi Riahi, dans ce groupe, mais bien d'autres excellents musiciens. Iwar est l'album sorti l'année passée, et on a écouté Monsters Are Everywhere de cet album, mais il me semble qu'il est possible qu'il y ait de nouvelles compositions et un nouvel EP ou album qui se présente à l'horizon. Et Jao Baradas sera en invité spécial le 19 septembre pour cette fusion hypnotique intense de jazz et de tradition nord-africaine à faire à suivre sur place. Je rappelle d'ailleurs qu'il y a une exposition. On a parlé longuement durant l'agenda de ce lundi midi. D'autres choses à suivre et à poursuivre du coup, entre autres pour plus de détails sur l'agenda, le podcast de l'agenda de ce lundi midi. Au rayon cinéma, même si certains me diront, mais il fait beau ces prochains jours, il paraît que non. Donc voilà, si jamais tu veux te réfugier dans une salle obscure à l'abri de la pluie, eh bien pour le moment, le Brief Festival continue de plus belle. Bruxelles International Film Festival jusqu'au 12 septembre, pas mal de choses à aller voir, compétition internationale et nationale, et pas mal aussi de rétrospectives. Il y a aussi, si jamais il continue à faire beau, des séances en plein air. N'hésitez pas à aller voir le détail sur brief.be, brif.be. Alors, entre autres, par exemple, aujourd'hui, il y a du côté de Drucker la diffusion de Kwibuka, ce souvenir de Jonas Dadeski. Aujourd'hui aussi, aux galeries, puisque oui, ce festival est dans plusieurs endroits à la fois, il y a Chronicles from the Siege de Abdallah Al-Khatib, film palestinien, enfin
algérien-palestinien, enfin production algérien-palestine, Algérie-Palestine, je vais arriver, et France, qui d'ailleurs plébiscite pour la compétition internationale. Garance, ce sera du côté du Palace pour aujourd'hui, Petit Tirs du côté de Drucker plus tard dans la soirée, et bien autre chose. Et pour ce qui est entre autres des prochains jours, alors on a Chien de la Casse, ce sera demain dès 20h30 au Mont des Arts, là c'est la projection en plein air. Il y a aussi le film Rose de Marcus Schlenzer, Du Soleil et du Plomb de Jérôme Lemaire, et bien d'autres choses à suivre et à poursuivre, quelques belles pépites. Et dans le rayon souvenir, entre autres ce 9 septembre au Palace Persépolis, par exemple, n'hésitez pas à aller, comme je l'ai dit, checker le détail, car vous trouverez bien votre bonheur durant ce festival. Brief.be du côté du Centre culturel Jacques Franck, je rappelle qu'en ce moment, ils font leur cinéma aussi, et ils font des projections chez eux, mais aussi en plein air. Aujourd'hui, entre autres, In Waves est projeté dans la salle du Jacques Franck, il me semble, nouveau film d'animation qui vaut vraiment le détour. L'avantage du Jacques Franck, c'est que contrairement à des cinémas plus gros, ils ont un prix très démocratique, ce qui vous permet d'aller voir des films à moindre coût. Ils ont différentes gammes de prix, puisque en fait, ils essaient que ce soit accessible à tous, mais donc ils acceptent l'article 27, ils sont à un prix plancher à 7 euros. À 4,5€, pardon, et un prix conseillé à 7€. Bref, il y a moyen de moyenner pour voir des films à moindre coût, sachant que le cinéma, à l'heure actuelle, c'est vrai, ça coûte cher. D'autres films sont à venir, dont des projections aussi à l'extérieur. N'hésitez pas à aller checker le détail de la progra. Beaucoup de films d'animation, d'ailleurs. Alan n'est pas obligé, par exemple, demain dès 20h. Il y a aussi Marie Anning, ça sera en plein air, ça, ce vendredi. Qu'est-ce qu'il y a d'autre comme film d'animation? Il y a aussi des docus, d'ailleurs, en parlant de ça, dont Retour à Fukushima, bref. Là aussi, n'hésitez pas à aller checker le détail de la progra sur les réseaux et le site du Centre culturel Jacques Franck, toujours au rayon cinéma ce mercredi, l'avant-première de cet excellent, en tout cas, c'est ce qu'on dit, documentaire Alice au pays des colons. Je dis documentaire et en même temps, je sais pas, c'est un objet, j'ai envie de dire, au vu de ce que a vécu celle qui est mise en avant, réalisée par Yanis Mhamdi, documentaire qui aura donc le combat d'Alice Kissia, chrétienne palestinienne de citoyenneté israélienne, pour récupérer sa terre, et combat interminable puisque ça continue encore aujourd'hui. Et le réalisateur sera présent, il me semble, ce soir-là, donc ce mercredi. Donc vous pourrez tout simplement le questionner. C'est une séance spéciale avec les différentes assos qui ont permis la diffusion en avant-première de ce film. Donc n'hésitez pas à vous bouger si le combat vous touche et si le sujet vous touche. Au rayon concert, pas mal de choses à aller checker. D'ailleurs, on a aussi pas mal de choses à vous offrir pour ceux qui aiment le rock, avec des places pour Doug au Botanique ce vendredi, du côté du magasin 4 ce samedi, Ibu, Shibir et Edwards, mais aussi du côté du Botanique à Vogue ce dimanche, et Shallow Water ce dimanche aussi. N'hésitez pas à nous connecter si une autre place vous intéresse par mail info@radiocampus.be, info@radiocampus.be, ou via les réseaux, petits messages sur Facebook ou Instagram, et le reste on s'en charge. 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Punk, punk et encore punk, Nancy and the Jam Fancy, Motormouth, dès 19h, ouverture, le Chaf est ouvert vu que c'est un bar, mais j'ai envie de dire ouverture des portes, entre guillemets, pour les festivités du concert, même si, a priori, le premier concert commencera aux alentours de 20h, 19h, c'est bien pour commencer à se prendre une bière, à se mettre dans des conditions pour vraiment par la suite donner tout ce qu'on a. Et évidemment, c'est complètement gratuit. Donc venez prendre votre courage et votre, disons-le, volet d'énergie et de puissance ce soir. Et tout ça avec les bonnes bières du Chaf. Le Chaf du côté des Marolles, je rappelle, sur la place même centrale dans ce quartier des Marolles, qui est le quartier incontournable à Bruxelles.
Bruxelles. Votre concert rock à venir du côté du magasin 4, Black Magnet et Stice demain. Et comme je l'ai dit pour le magasin 4, on a des places à vous offrir pour le concert de ce samedi, Ibu, Shibir et The Wars. N'hésitez pas à nous connecter. Au rayon jazz aussi, pas mal de choses, mais j'aurai le temps d'en reparler après cette pause musicale. Mais avant ça, juste rappel que du côté des Halles, ça bouge pas mal avec Habibitch qui vient pour quelques jours d'ailleurs sur Bruxelles. Ce mercredi 9, elle présente Back Bridge et ce jeudi 10, Décoloniser le Dance Floor. Décolonisé et complet, Back Bridge, il reste des derniers tickets. Mais vous savez que Ticketswap, Jean Chose est votre meilleur ami, donc n'hésitez pas à aller checker ce qu'il en est par là-bas pour pouvoir participer à ce genre de moment assez intense et surtout qui remet en question pas mal de choses. Habibitch, allez voir son contenu si vous ne la connaissez pas, vous verrez qu'il y a matière du côté de Halle de Schaerbeek, donc Halle de Schaerbeek, pas loin du Botanique, sur Schaerbeek, près de l'église, pour ceux qui ne le savent toujours pas. Et prochainement, puisqu'on est sur Schaerbeek et le quartier du Bota, du côté du Botanique, on avait des places à vous offrir, elles sont toutes parties. Sparkle Mami ce jeudi 10 septembre et aussi Rachel Chinouriri avec Heidi Curtis ce jeudi 10 septembre. Vraiment, vraiment, vraiment, n'hésitez pas à aller checker cette demoiselle. Je parle de Sparkle Mami, mais aussi de Rachel Chinouriri, Museum with Love Bar. J'aurai le temps d'en reparler tout à l'heure. En attendant, Music Please, et on va illustrer le fait que du côté de Ever se passe ce nouveau festival, cette nouvelle édition de ce festival qui se nomme Racine, 3e édition. On avait déjà accueilli lors de la première édition, il me semble, Hachmi, qui est à l'initiative de ce festival, où on retrouve des dizaines de graffeurs qui viennent repeindre la commune d'Ever en couleur, des fresques en veux-tu, en voilà. N'hésitez pas à aller cette semaine faire une promenade du côté des Verts pour voir le travail en construction, puisque là, durant ces prochains jours, les graffeurs sont au travail sur leurs murs et le résultat final se verra fin de semaine sur la thématique des animaux. Un véritable zoo, zoo évidemment ouvert au public et surtout ouvert sans barrières ni frontières, qui est en train de se construire du côté de Ever. Et on va s'écouter, entre autres, Yen, Pigs on the Wing et Pigeons de différents groupes pour illustrer ce côté animal. Et je reviens tout à l'heure pour en reparler plus longuement. Évidemment, ce festival a lieu avec la collaboration entre autres du centre culturel L'Entrelac et des pouvoirs subsidiaires de Ever. Je tiens quand même à le rappeler. Yen au pluriel, Nordino Mouk et Bavaz. L'intro commence bien. Écoute bien.

Aye, John. Cannibalox. Ça faisait longtemps. Ça m'a permis, ce festival Racine, de pouvoir vous passer ce morceau de cet album incroyable qui est Cold Vein, qui reste une pièce angulaire de ce rap des débuts 2000. Ce rap un peu avec des influences indus, diront certains. Moi, je dirais des influences du milieu urbain new-yorkais. Ténébreux, sombre, Pie John et beaucoup d'autres morceaux préfigurent de ce duo produit intégralement par un certain Mr. LP, El Producto, l'homme derrière le groupe, voilà, que je ne vais pas revenir dessus, ça me reviendra, c'est pas grave. Hein, Cannibal Ox, où l'album Cold Vein était composé de morceaux comme Iron Galaxy, comme Ox Out of the Cage, ou entre autres Atom, B-Boy Alpha, j'en passais des meilleurs, un certain Vaster qui était pour ma part le meilleur des deux. Mais bon, évidemment, ça reste les goûts et les couleurs. En attendant, n'hésitez pas, si vous êtes passé à côté de cet album sorti dans les années 2000, à repasser dessus, car vraiment, vraiment, Cold Vein a marqué toute une génération, et ces MC comme A$AP Rock et d'autres ont aussi marqué toute une génération, attendant justement connexion dans le monde obscur, connexion avec les aliens et d'autres. Company Flow, voilà, pour LP, Company Flow. Il est trouvé tout seul, j'ai pas été chercher. Company Flow, le groupe qu'il te faut, avec l'air raucus, tout un rap, toute une era des années 2000. Et sinon, avant ça, il y avait Pink Floyd, et ouais, Pink's Undoing, tiré de son album Animals, puisqu'on parlait d'animaux forcément sortis. Là, ça nous rajeunit pas, en 77, et Yen au pluriel de Nordinomouk avec Bavaz, qui avait de la haine en lui, ou en tout cas avait besoin de s'exprimer par rapport à ça. Business et Personnel, volume 2, EP sorti l'année passée. Festival Racine, donc, qui a débuté depuis ce week-end et qui continue dans les rues des Verts toute la semaine. Les différents artistes autour de ce festival, tout simplement, sont en train de construire leurs fresques que dans les rues de Ever. N'hésitez pas à aller checker ces prochains jours ce qu'il en est. Le site, à mon avis, enfin le site, ou en tout cas les réseaux du Centre culturel L'Entrelac doivent mettre tous les détails de ce festival par rapport aux différents graffeurs qui sont actuellement en train de faire ce travail de mettre en couleur toutes les rues des Verts, en tout cas plusieurs rues des Verts, des gens comme Size 44 que je salue, Tarantino, Defoe et bien d'autres sont sur à la brèche. Et si vous voulez avoir le détail, comme je l'ai dit, n'hésitez pas à aller soit sur le compte dédié sur Instagram, soit sur les comptes et réseau du Centre culturel L'Entrelac, tout simplement, Entrelac, E-N-T-R-E-L-A, tout simplement, et Racine Festival, comme vous l'entendez. Là aussi, pareil, n'hésitez pas à aller checker ce qui s'y passe, tout ça à l'initiative de Hachmi, que je salue chaleureusement au passage. On continue avec d'autres choses à vous annoncer, question événement. Je reprends ma petite liste. Je rappelle que pour ceux qui aiment le théâtre, du côté du théâtre de poche, c'est toujours Manicomio ou le plaisir d'être inutile jusqu'au 26 septembre. Et n'hésitez pas à aller là aussi checker les différentes pièces qui ont lieu prochainement du côté du théâtre de poche. Manicomio, qui se traduit en italien comme maison de fou, qui porte bien son nom. À la fin des années 70, l'Italie est confrontée au démantèlement progressif des hôpitaux psychiatriques. Raymond Depardon photographie plusieurs asiles de la péninsule, et plus particulièrement les derniers instants de celui de San Clemente. C'est dans cet hôpital, sur une petite île dans la lagune de Venise, qu'il réalisera des photographies qui permettent de comprendre mieux que dit thèse savante l'horreur ordinaire des lieux. Et c'est de ça qu'il s'agit du côté de cette pièce de théâtre écrite et mise en scène par Patrick Masset. Au rayon musique, je vous parlais aujourd'hui et demain de rock, mais ces prochains jours, il y a aussi la Jazzy Vibes, la Jazz Connections, entre autres. Demain, du côté du Music Village, il y a cette Jazz Connections avec ce quartet
On y retrouve Luca Bellon, Pietro Aloy, Gaëtan Castells et Dylan Choisy. N'hésitez pas à vous bouger, sachant que le mardi, c'est le seul jour au Music Village où c'est complètement gratuit. Sinon, je trouve qu'en général, c'est hors de prix. Là, pour le coup, c'est mon avis. Et il y aura un premier set, je crois, aux alentours de 20h, un deuxième aux alentours de 21h30 peut-être. Et évidemment, comme tous les mardis, la jam session qui suivra. N'hésitez pas à aller checker cela de plus près. Music Village en plein centre-ville, rue des Pierres, numéro 48. Le Sands, comme toujours, n'est pas en reste et l'endroit qu'il te faut pour te mettre bien au niveau de la Jazzy Vibes. 40 ans que ça dure et j'espère que ça va continuer. On croise les doigts. Le ministère sera présent ce jeudi dès 20h30. Jazz fusion et grosse énergie au programme. Pour ceux qui aiment le côté latin, ce vendredi, rendez-vous avec Bruno Castellucci en mode All-Star Latin Legacy. Et ce samedi, en mode plutôt musique du monde ou musique de par le monde, One Sounds, One Pulse, en mode Afro Vibes et Reggae, nous promettons. Très accessible au niveau des prix, 10€ pour jeudi, 10€ pour samedi, 12€ pour vendredi, autant dire que dalle. Et d'ailleurs, même samedi, encore moins pour ce moment plutôt chilien, 8€ pour l'after, enfin l'after plutôt le milieu, enfin la fin de journée plutôt, voilà, je vais y arriver, ce dimanche 13 septembre dès 17h. Et prochainement au centre, je rappelle qu'il y a cette nuit dédiée à Chico Korea, le tribute to Mac Miller. Il y aura aussi une Japan Night et pas mal d'autres choses à checker sur l'agenda du Sands, sands.bruxelles, rue de la Tulipe, tout près de la place Fernand Coq. Centre-ville, Grand Place, le tout reprend le programme et les velléités habituelles qui sont de vous mettre bien déjà tous les mercredis soirs, mais aussi a priori tous les autres jours de la semaine. Demain, ils sont en mode Blitz Tournament, mais semaine mercredi, c'est la Pump Up de Jam habituelle avec Jason Weaver qui sera présent pour ouvrir la jam dès 20h30. Jeudi, il y aura Joachim Calfonet et ce vendredi, ce cher Vincent Tecal en mode quintet pour la release de son album à faire à suivre pour les différents événements du Toots. Le Toots qui se trouve du côté de la Grand Place ou en tout cas pas loin. N'hésitez pas à aller checker les détails sur les réseaux du Toots, rue des Chapeliers numéro 6. Ce mercredi, comme souvent, tant qu'il fait beau, du côté du kiosque Jazz in the Woods, en plein cœur du bois de la Cambre, aux alentours de 20h, comme toujours, le programme est le même, concert de jazz gratuit et cadre assez bucolique avec de quoi manger et boire et vous mettre bien pour assister à ce concert. Le Marni Jazz, j'en ai parlé. Pour rester au rayon kiosque, je rappelle que ce vendredi, live et vinyle 7 au programme dès 20h. Et au rayon des expositions pour cette fin de semaine, je rappelle que l'exposition Rosterput a pris ses droits et s'est installé depuis début septembre. L'exposition Parasite Paradise de Nicolas Rossius et Sabou. Et en plus, double expo, puisque ce vendredi commence l'expo éclair avec Laurent Simon. Pour ce qui est de Parasite Paradise, je rappelle que c'est du côté de la place du jeu de balle hein, que se trouve le Sterput numéro 68. On retrouve Nicolas Rossius, illustrateur belge, qui pour la première fois se réunit avec Sabou. Leur univers sont pas forcément identiques, mais ont des points communs. Donc cet illustrateur qui s'est spécialisé dans le dessin aux marqueurs et aux crayons de couleur, influencé par l'horreur au cinéma et dans les jeux vidéo, ils se consacrent entre autres au body horror, émettant minutieusement en scène des créatures grotesques et sanglantes. Quant à Sabou, il est inspiré par les contes en noir et blanc, les mangas d'horreur, c'est ce qui les réunit, je pense, et l'esthétique des films en stop motion, et leurs deux univers vont être réunis sont réunis en ce moment jusqu'au 18 octobre. Si vous aimez les monstres en tout genre et le côté un peu fantastique, vous serez bien servi
Est-ce que je dois dire âme sensible? Voilà, âme sensible, vous êtes prévenu, je sais pas. Affaire à suivre, à vous de voir, parce que moi j'ai pas encore été, mais de ce que je vois, ça devrait aller, mais en même temps, je sais pas trop, parce que je ne suis pas une âme sensible, donc voilà. Expo Éclair, Laurent Simon sera présent ce vendredi et le week-end prochain aussi pour cette expo où on retrouve ces différents travaux. N'hésitez pas, place du jeu de balle numéro 68 pour cette double expo du coup, et je rappelle que c'est du vendredi au dimanche que c'est ouvert par là-bas de 11h à 18h. Et est-ce que Laurent Simon sera déjà là jeudi? Non, je ne pense pas. Je rappelle aussi que ce vendredi ouvre le bal du Moche Festival, Moche In Festival 2026 du côté de la Vallée, ce vendredi, samedi et dimanche. N'hésitez pas allez là aussi voir le détail des festivités du côté du site de la Vallée. Voilà, Vallée à Molenbeek, du côté de Ribeaucourt, en tout cas pas loin de la station de métro. Et nous, en attendant, on va aller courir vers Sparkle Mommy, comme je vous en ai parlé vite fait tout à l'heure. Elle sera ce 10 septembre du côté du Botanique au Wicklow. Sa musique gagne à être vue et entendue. Et on va s'écouter le titre Running de celle-ci et suivre ça d'autres choses inspirées par ce mois de septembre. Khalid au micro de ce Campus Info jusque 18h et peut-être un peu plus, peut-être un peu moins, c'est selon.

de septembre est un des moments préférés, si peut-être pas peut-être le moment préféré, bref, pour d'autres histoires peut-être, allez savoir. On est le 7, demain on est le 8, September 8, avec entre autres Currency, OG Runs et bien bien d'autres. En mode non pas chopé, mais un peu slappé.

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1: Eh ouais, moi aussi, bientôt je vais partir. En attendant September 8 d'un Mexican OT, OG Runs, Crunchy, beaucoup d'autres pour ce remix où vous retrouvez l'essence même de ce qu'on appelle le côté chop and screwed, mais cette fois-ci le morceau, il est précisé qu'il est chop, mais pas screwed, pas chopped, pas slopped plutôt. C'est un style particulier qui est né il y a plus d'une dizaine d'années dans des soirées arrosé avec certaines substances médicamenteuses qui ont fait que les DJ à l'époque ont appuyé sur les mauvais boutons, ralenti la musique, et ça a donné ce style qui par la suite s'est développé et qui a donné pas mal de très très très belles choses. Et September 8, ce remix en fait partie, entre autres 7 septembre avec Brass derrière le micro, avant ça September Melody, avant ça Sparkle Mami, le titre Running. Sparkle Mami qui, je le rappelle, vient ce jeudi donc 10 septembre du côté du Whitlow Bar au Botanique. L'album c'est In This Body, enfin l'album, le EP, 9 titres, et il y a rien à jeter. N'hésitez pas à aller la checker. Mariama, petit souvenir, September Melody, et évidemment pour tout ce qui est 7 et 8, et bien forcément vu qu'on y est, pourquoi pas en parler. Tout simplement, avant de vous quitter, 2-3 autres dates à vous annoncer prochainement. La Source Beer, toujours un bon endroit pour boire de la bonne bière et aussi profiter de l'un ou l'autre événement. Le Bal des Monstres a lieu ce vendredi, soirée de rentrée, et ce dimanche, De Nuit et Empereur seront présents, rue Dieudonné Lefèvre numéro 4, dans la gratuité la plus totale, et en plus, comme je l'ai dit, avec des bonnes bières au programme. Autre chose à signaler très prochainement, le Détour continue, et oui, on a tendance à l'oublier, mais la danse continue via le Détour Festival, même si les festivités d'été en mode danse, c'est fini dans le centre de Bruxelles. Mais le Détour, lui, il ne lâche à rien. Ce 9 septembre, rendez-vous comme toujours depuis maintenant plusieurs semaines au Mont des Arts. Afrofusion au programme pour la nouvelle battle. Prochainement, d'autres battles sont de mise. Le 12, ce sera du Crump. Il y aura aussi différents battles ailleurs qu'au Mont des Arts. Entre autres, Place Bizet, Place Verte à Verviers. Oui, il se déplace hors de Bruxelles. Grand Hall à Molenbeek, la raffinerie. N'hésitez pas à aller sur le site Détour au pluriel Festival. Pour en avoir plus. Et sinon, moi je vous retrouve jeudi dès 17h pour un nouvel Campus Info. Pas de Midi Express puisqu'il y aura la rentrée à l'ULB et que nous serons en direct pour recevoir les différents cercles. D'ailleurs, n'hésitez pas à nous connecter, nous contacter si vous voulez passer pour présenter votre cercle et votre programme de l'année, etc., etc. Nous serons contents de vous recevoir. Festival ce dimanche pour terminer, 11h du côté du Festival édition 2026, la rentrée avec pas mal d'activités pour les plus petits et pour les plus grands dans la gratuité la plus totale. Je termine avec Zou d'Ocus Pocus et Zou, je m'en vais. Tchik ciao ciao, c'était Khalid au micro de ce Campus Info. J'espère vous avoir motivé à sortir de chez vous. Et je rappelle encore une fois que Racine Festival a lieu en ce moment et que du côté des Verts, il y a pas mal de couleurs dans l'air.

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Bonsoir, chers auditrices et chers auditeurs. Soyez le bienvenu au Jazz Intercontinental, le jazz du monde chez Radio Campus. Dans cette émission numéro 56, nous allons partager un voyage sonore intercontinental avec du jazz fantastique. Je suis Federico Garcia et aujourd'hui, je vous invite à enchanter nos oreilles avec un voyage musical à travers le jazz de l'autre côté de la planète. Au cours de le prochain presque 60 minutes, on va écouter la musique de jazzmen nord-américain. J'espère que vous apprécierez Jazz Intercontinental, que ce soit à la maison, au travail ou à bord de votre voiture en rentrant chez vous ou en vous rendant au travail.

Ce soir, nous allons faire un voyage sonore et musical magique dans le monde de jazz, hard pop et post-bop. Nous nous rendrons pour le berceau de blues, de jazz et de rock. Les pays des Mustangs, de la Statue de la Liberté, de Disneyland, des Armstrong, des Martin Luther King, Miles Davis et Thelonious Monk, les États-Unis. Ce soir, grâce à l'aimable autorisation et le partage de Thomas Huberon de Kind of Press, Jazz in Words, je vous présente Mike Clark, figure emblématique de jazz, maître de hard bop et de post-bop. Icône de jazz de la côte ouest américaine, ce batteur bop légendaire qui fête ses 81 ans de carrière a enregistré un fabuleux nouvel album Quang Gajo, Time Without Beginning, sorti il y a un mois chez White Hive Records. Il s'agit de son troisième album avec ce label, sorti en France le 28 août. Aux côtés de Mark Clark, on retrouve sur cet album des grands musiciens Eddie Henderson, Patrice Rushen, Essen Okun Essiet et Craig Handy. Selon Clark, c'est le rêve de tout batteur. Les trompettistes Eddie Henderson et le batteur Mike Clark se sont rencontrés à San Francisco dans les années 60 au Booth & Club. Peu après le succès de Mwadishi, un album de Herbie Hancock, Mike jouait de la batterie dans Headhunters avant que Eddie ne le rejoindre en 1976. Depuis, il passe des heures à discuter au téléphone et à boire un café ensemble 10 heures du matin, deux fois par semaine. Ils ont formé cette quintette exceptionnelle il y a 50 ans. Mike Clark, né le 3 octobre 1946 à Sacramento, en Californie, est le fils de George Clark, batteur de swing. Il jouait déjà de blues à l'âge de 4 ans. Il a joué avec le bassiste Paul Jackson au Booth & Club et a enregistré ce premier album avec le pianiste Vince Guaraldi. Son style unique l'a mené à rejoindre Herbie Hancock au sein des Headhunters, où il a remplacé Harvey Mason. Il a ensuite joué avec des artistes de renom tels que Tony Bennett, Dave Lippman, Chet Baker, Julius Hemphill et Dr. Lonnie Smith, entre autres. Eddie Henderson, trompettiste Near Jazz Master, a enregistré en 1976 avec Mike Clark l'album fondateur Heritage. Patrice Rushen, pianiste présent sur l'album Heritage, après avoir joué un mélange de jazz, de funk et de rhythm and blues, a récemment reçu le prix Near Jazz Master 2026. Craig Handy, saxophoniste ténor, a rencontré Mike Clark avec les Cookers et partage avec lui ses racines de Oakland et son expérience au sein des Headhunters après le départ de Herbie Brown. Et Essiet Okun Essiet, contrebassiste qui a joué dans toutes les formations récentes de Art Blakey and the Jazz Messengers. Nous écouterons la plupart des morceaux de l'album Quang Gajo de Mike Clark. Monk Stream, suivi de Austin City Shuffle, après Longs. On écoutera après Softly as in a Morning Sunrise. Quang Gajo, après Eddie and I, suivi par Beauty and the Beast. Et les deux derniers morceaux de Quang Gajo, Toys et East Broadway Rundown.

Nous arrivons aujourd'hui à la fin de cette émission de Jazz Intercontinental, Jazz du Monde chez Radio Campus, la station universitaire de la ULB à Bruxelles en Belgique, sur le 92.1 FM et sur le site web radiocampus.be. Je suis Federico Garcia, voix, scénario et production. Le rendez-vous pour les prochains voyages sonores et musicaux à travers le chemin de jazz du monde est le mois prochain à 19h, ici au Jazz Intercontinental chez Radio Campus. Passez une excellente soirée et à bientôt.

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voilà, tout d'un coup, c'était là, c'était clair comme le jour. L'existence s'était soudain dévoilée. Elle avait perdu son allure inoffensive de catégorie abstraite. C'était la pâte même des choses. Cette racine était pétrie dans l'existence. Ou plutôt, la racine, les grilles du jardin, le banc, le gazon rare de la pelouse, tout ça s'était évanoui. La diversité des choses, leur individualité n'était qu'une apparence. Ce vernis avait fondu. Il restait des masses monstrueuses et molles, en désordre.

gratuit. 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Quand il arrive qu'on s'en rende compte, ça vous tourne le cœur et tout se met à flotter. Je me laissais aller sur le banc, étourdi, assommé par cette profusion d'êtres sans origine. Partout, des éclosions, des épanouissements. Mes oreilles bourdonnaient l'existence. Ma chair elle-même palpitait et s'entr'ouvrait, s'abandonnait au bourgeonnement universel. C'était répugnant.

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Tu entends ce silence? Celui qui appuie, qui tord, qui creuse. Juste ici, au creux de terrain, sans bruit, sans douleur. C'est en lui que naît cette danse, celle du corps criant et décadent, une valse maudite par la honte et guidée par l'oubli. Une dernière valse pour survivre.

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